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0: Les Béliers, ce dimanche tranquille vous offre l'espace de réfléchir à vos ambitions des prochains mois. Taureau, un long repas dominical en famille ou entre amis vous régale autant par la gastronomie que par les éclats de rire. Les Gémeaux, vous vous accordez le luxe d'une grasse matinée. Cancer, un tour dans la nature vous reconnecte à votre force intérieure. Les Lions, vous consacrez cette journée à quelqu'un qui a besoin de vous. Amis Vierges, vous partagez vos rêves de voyage ou d'aventure avec des proches et leur enthousiasme décuple le vôtre. Balance, une beauté inattendue dans le quotidien vous rappelle de savourer l'instant présent. Scorpion, une méditation ou pratique intérieure vous révèle quelque chose d'important sur vos véritables désirs. Sagittaire, vous mettez de l'ordre dans vos idées comme dans vos tiroirs et la clarté obtenue vous libère. Capricorne, votre semaine s'achève sur un bilan réjouissant. Verseau, une conversation philosophique vous confirme que votre façon de voir le monde est une force. Enfin, ami Poisson, vous êtes nostalgique aujourd'hui. Pourtant, le présent est plutôt agréable.
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0: Nous avons le plaisir de retrouver Natacha Charbonnet de la médiathèque Jean Roux de Ribérac pour la chronique littéraire. Alors aujourd'hui, il va être question du diable, il me semble. Bonjour Natacha.
1: Bonjour.
0: Qui est ce diable?
1: Ah, vous allez le découvrir dans la chronique. Je suis née du diable de Jean-Christophe Granger. Alors Jean-Christophe Granger, c'est un grand nom de la littérature française actuelle, un auteur de polars couronné de succès, dont les nombreux romans ont parfois été portés au grand écran, connaissant un succès tout aussi important que les romans eux-mêmes. Comme Le vol des cigognes par exemple, Les rivières pourpres, L'Empire des loups ou bien encore Le concile de Pierre. On connaît vaguement le parcours de l'auteur, étudiant à la Sorbonne, puis rédacteur publicitaire, journaliste voyageant aux quatre coins du monde et bien sûr, à partir de 1994, auteur avec Le vol des cigognes, son tout premier roman. Mais Jean-Christophe Granger, qui écrit depuis maintenant plus de 30 ans, est parallèlement scénariste BD, mais aussi pour la télévision et le cinéma. Son succès retentit au-delà de l'Atlantique, aux États-Unis et dans le monde entier. Il est quand même traduit dans une vingtaine de langues. Si l'on devait résumer son œuvre littéraire, on pourrait tout simplement reprendre le titre de sa trilogie parue en 2004, 2007 et 2009, La compréhension du mal sous toutes ses formes. Car en effet, il semble avoir une fascination pour les êtres maléfiques, ou du moins malfaisants, où les enfants apparaissent parfois comme des personnages importants de l'intrigue. Miserere, Le concile de Pierre par exemple. Lors d'une récente interview, l'auteur reconnaît que lorsque les lecteurs lui demandent d'où lui vient une pareille imagination en général, il répond vaguement par l'inspiration créatrice, mais la réponse est bien plus profonde et elle nous est livrée dans le dernier roman de Jean-Christophe Granger. Un livre que l'on peine à nommer roman puisqu'il tient bien plus de l'autobiographie. Il s'agit, comme le dit l'auteur lui-même, d'un livre totalement vrai, un récit autobiographique. Très intime et qui retrace un pan de la vie de ses parents, de ses grands-parents et de la sienne bien sûr. L'enfance est bel et bien le terreau fertile du génie créateur de Jean-Christophe Granger. Une enfance pas comme les autres et surtout un père absolument diabolique, maléfique. À la lecture de ce récit, on est à la frontière de l'indicible, du mal absolu. Le livre débute d'ailleurs par cette scène épouvantable de l'enlèvement de la mère de l'auteur par le père, accompagné d'autres malfrats, en vue d'aller l'enterrer vivante dans un cimetière. Une véritable scène d'épouvante qui a pourtant bien existé et que Jean-Christophe Granger, face au mutisme de sa mère probablement encore traumatisée des décennies plus tard, a découvert au travers d'un article de presse d'époque relatant les faits. Si le bandeau de présentation de ce livre annonce « Cette histoire est d'autant plus terrifiante que tout y est vrai, c'est la mienne », l'auteur souligne l'attitude salvatrice, protectrice de sa mère et de sa grand-mère, véritable héroïne résiliente, toutes deux victimes de Marie Bourreau. Mais l'auteur s'en sort également grâce à l'écriture, l'écriture de polar dont on connaît le succès. Le livre ne parle pas que de ce début chaotique et terrifiant dans la vie, il retrace aussi la carrière et la vie de Jean-Christophe Granger, non sans humour. Un livre extrêmement fort, un thriller, mais un thriller vrai, un récit terrifiant et vrai, à découvrir sans plus attendre à la médiathèque Jean Roux de Ribérac.
0: Ben c'est ce qu'on va faire. Merci beaucoup Natacha, et à la semaine prochaine.
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Et nous sommes le 24 mai aujourd'hui, nous fêtons les Donatiens. Et en ce 24 mai, je pourrais vous parler en 1999 de l'arrestation du commando de nationalistes corses responsable de l'assassinat du préfet Erignac. J'aurais aussi pu vous parler de l'envoi du premier télégramme en Morse par Samuel Morse en 1844 ou d'Éric Cantona, né en 1966. Mais le 24 mai 1899, naît Suzanne Lenglen, qu'on surnommera la Divine. Elle sera la première véritable star du tennis féminin. À 15 ans seulement, la jeune femme est couronnée championne du monde sur terre battue. En 1919, elle remporte le tournoi de Wimbledon, un tournoi qu'elle gagnera à 6 reprises. Elle domine le tennis mondial des années 20 avec 241 tournois à son palmarès et 2 médailles d'or aux Jeux Olympiques. Suzanne Lenglen a révolutionné le tennis féminin. En 1926, elle met un terme à sa carrière amateur pour une tournée professionnelle victorieuse et elle crée en 1927 une école de tennis qui deviendra en 36 le centre d'entraînement de la Fédération française de tennis. En juin 1938, Suzanne Lenglen est atteinte d'une leucémie foudroyante. Elle devient aveugle et meurt quelques jours plus tard, le 4 juillet. Ses funérailles à l'église Notre-Dame de l'Assomption de Paris ont attiré une foule immense, dont le roi de Suède ou encore le premier ministre Édouard Daladier. Elle donne son nom au deuxième plus grand cours de Roland-Garros. La citation du jour est signée d'Éric Cantona, né le 24 mai 1966. « Je ne joue pas contre une équipe en particulier, je joue pour me battre contre l'idée de perdre. »

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0: Bonjour, ma sélection télé pour votre soirée du dimanche 24 mai sur TF1, Valérian et la cité des mille planètes, film réalisé par Luc Besson. Au 28e siècle, Alpha, la cité intergalactique des mille planètes, est menacée par une force mystérieuse. Sur France 2, une belle équipe, film avec Cadmerade. L'équipe de foot de Clourière ne peut pas terminer la saison après l'éclatement d'une bagarre qui a mal tourné. L'entraîneur ne voit qu'une solution, former une nouvelle équipe constituée uniquement de femmes. Sur W9, Eiffel, film avec Romain Duris. Sur France 3, Vanina, meurtre en Sicile, série. Sur TMC, Esprit criminel, série policière. Sur France 5, Georges Pompidou, la cruauté du pouvoir, documentaire. Et puis sur M6, Zone interdite, magazine présenté par Ophélie Meunier sur le thème Zooparc de Beauval dans les secrets de la diplomatie du panda. Après le retour en Chine d'un couple de pandas en fin d'année dernière, le zoo va devoir négocier avec les autorités chinoises le prêt d'autres pandas. Très belle soirée télé à tous.
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0: L'agenda de vos sorties avec le magazine mensuel et gratuit Totem.
1: Bonjour à tous, c'est Gianni, on se retrouve pour vos idées de sorties. Dimanche 24 mai, deuxième jour de la fête de Pentecôte à Saint-Méard-de-Drône, avec au programme à partir de 8h trail et marche de 8 à 12 km, avec aussi un cani randonnée, 8€ la rando sol et 20€ la randonnée plus le repas du midi. Toute la journée à partir de 9h est gratuit, marché artisanal et de producteurs, exposition de véhicules anciens, balade en calèche, jeu en bois traditionnel, à partir de 12h menu, entrée, plat, dessert et vin compris avec jambon braisé et haricots Cohen, à 15h défilé de la petite boutique, à 11h, 14h, 16h et 18h, spectacle de cirque gratuit, à partir de 19h30, restauration rapide animée par Moonsol, suivi d'un grand feu d'artifice. Dimanche 24 mai, vide-grenier au parc des expositions de Marsac-sur-Lille, c'est 15€ le stand de 5 mètres avec café plus croissant offert. Pour les visiteurs, c'est entrée gratuite de 7h30 à 18h avec restauration sur place et buvette. Et tout ça est organisé par l'association Les Amis du Pain, réservation exposant par SMS au 06 81 43 89 26. Dimanche 24 mai, journée loto au parc des expos de Marsac à 14h30 et à 20h30 avec un total de 28 500€ de lots et de cartes cadeaux à gagner, dont une voiture 5 portes, une cuisine, une climatisation, un VTT électrique, un spa 4 places, un frigo 2 portes et 10 cartes cadeaux de 150€ avec bien sûr restauration sur place. Dimanche 24 mai, brocante vide-grenier au stade de Ménesplé avec restauration et buvette sur place. Réservation pour une place au 06 07 35 20 70. Le marché des tisserands continue le dimanche 24 mai au château de Varennes. L'entrée est à 3€ et le tarif réduit à 1€ et c'est gratuit pour les moins de 16 ans. L'ouverture au public se fait de 10h à 18h, le vernissage à 11h et un food truck à la place des marronniers vous seront proposés. Et le lundi 25 mai, au programme, une ouverture au public de 10h à 18h et avec toujours le food truck à la place des marronniers. Lundi 25 mai, troisième et dernière journée de la fête de Pentecôte de Saint-Méard-de-Drône, avec au programme toute la journée à partir de 7h, vide-grenier et brocante, réservation au 06 59 44 20 18 et toute la journée à partir de 9h est gratuit, reconstitution d'un camp militaire US, ses véhicules de la Seconde Guerre mondiale et balade en calèche. À partir de 12h, entrecôte, frites, entrée, plat, dessert plus 20 compris à 17€, à 11h, 14h et 16h, spectacle de cirque gratuit pour tous, à partir de 18h, tirage de la tombola, suivi d'un lâcher de ballon pour clôturer la fête. Vendredi 29 mai à la salle des fêtes André Malraux de Ribérac à 20h au théâtre ce soir avec à l'affiche Quand le sanguin s'énerve, une comédie de Yvonne Taburet avec buvette et snack sur place, un spectacle au chapeau, réservation avant le 27 mai par SMS ou par téléphone au 06 45 29 69 80. Le 6 et 7 juin, Mystica Expérience avec voyance médiumnite, soins énergétiques, cosmétiques naturels à l'espace Lunès d'Angoulême. L'entrée est gratuite. Venez vivre une expérience unique entre énergie, beauté et mystère. Vendredi 12 juin, méga loto à l'espace culturel de Ribérac à 20h45, organisé par le club de rugby de Ribérac, avec de nombreux lots à gagner avec un total de 2 500€ de lots et de cartes cadeaux. 4 colis de viande, 4 corbeilles de fruits et 4 plateaux de fromage avec bingo et jeu du bar et avec bien sûr restauration et buvette sur place. Et voilà, c'était vos idées de sortie. Pour retrouver toutes ces informations, c'est sur le site internet de Liberté FM. Et sur ce, moi je vous souhaite de passer une agréable journée.

0: Il est l'heure de retrouver Michel Villechauvin, notre jardinier, pour la chronique jardinage. Bonjour Michel.
1: Bonjour Christian, bonjour à toutes, bonjour à tous.
0: Alors après ces jours de froid, nous allons atteindre des sommets en dépassant les 30 degrés. Comment réagissent les plantes avec de tels écarts de température?
1: Avec une telle rapidité de changement, quoi, parce qu'on sort du... les scènes de glace, il n'a pas fait moins de zéro, mais en fait, il n'a pas fait chaud.
0: On n'était pas loin, ouais.
1: Sur une période assez longue de fraîcheur. Et là, oui, on va rentrer rapidement, on va atteindre les 30 degrés.
0: Eh oui.
1: Depuis peut-être aujourd'hui, enfin au moins tout le week-end. Là.
0: Ah ouais,
1: alors
0: au moins.
1: Oui, les plantes réagissent un peu différemment suivant les plantes. Alors si vous avez planté du plant de tomate il y a 3 semaines quand il faisait très, très bon, là, bon lui, il ne faut pas s'inquiéter, il a stagné là, mais ça va redémarrer. Après, il y a d'autres plantes comme les courgettes.
0: D'accord.
1: Il va y avoir un redémarrage difficile.
0: Ah oui.
1: Alors le mieux, c'est vous en ressemer d'autres ou replanter d'autres.
0: Mmh. Ah oui, carrément.
1: Enfin, ça, c'est des exemples parmi d'autres. Hein. Après,
0: les semis, comment réagissent-ils?
1: Comment
0: les semis, s'ils ont commencé à germer, comment ça réagit?
1: Les semis, ça n'a pas été facile pour eux, parce qu'en général, la plupart des semis, ça aime bien le terrain relativement chaud.
0: Mm-hmm. Eh oui.
1: Les haricots sont bien nés à l'époque où on les a semés, et aujourd'hui, ils sont jaunes. Non, mais, bon, je pense qu'ils vont repartir aussi, mais
0: d'accord.
1: Le mieux, c'est
0: attention.
1: De se préparer à faire un deuxième semis, quoi.
0: D'accord.
1: En général,
0: carrément.
1: On en sème plusieurs fois dans l'année.
0: Ok.
1: Donc, commencer à préparer pour le prochain semis.
0: Et ces températures ne risquent pas de brûler ces jeunes
1: pousses?
0: Non, ça ne
1: risque pas de brûler. Par
0: d'accord.
1: contre, ce qu'on peut avoir, c'est des maladies cryptogamiques
0: okay.
1: qui vont se déclencher. Parce
0: d'accord.
1: que les champignons, c'est pareil, ça aime bien
0: ouais.
1: la chaleur.
0: Mm-hmm.
1: Donc, mildiou ou oïdium, jusque-là, il n'y en avait pas beaucoup.
0: Mm-hmm.
1: On n'en
0: okay.
1: voyait pas.
0: D'accord.
1: Mais là, on risque de le voir apparaître, surtout si les matins, il y a de la rosée.
0: Oui.
1: On va arroser le matin, c'est-à-dire humidité,
0: oui, bien
1: chaleur,
0: sûr.
1: Dès la fin de matinée.
0: Oui.
1: Donc, si vous avez des jarres tomates, pommes de terre, même les petits pois, rames, les machins comme ça, n'hésitez pas à passer soit un peu de bouillie bordelaise. Bon, il faut pas. Tant qu'il n'y a pas de symptômes, il faut y aller à dose relativement réduite, quoi.
0: Oui, oui, d'accord.
1: Pas trop dosé. Après, on peut employer des préparations. Naturel, hein, ce que vous faites, de la prêle ou des machins comme ça,
0: ouais.
1: de l'ortie qui lui va agir sur un peu tout, il va rebooster les plantes.
0: Mm-hmm.
1: Alors on hésite, mais surtout par petite quantité. Alors.
0: D'accord.
1: La bouillie bordelaise, tout ça, on la met en foliaire. Le purin d'ortie, on peut mettre en foliaire ou dans le sol.
0: D'accord.
1: Mm-hmm. D'autres purées, mais on fait ça, ce serait très long à en parler. On le met soit dans le sol ou soit en foliaire, quoi.
0: Très bien. Alors, pas de panique. Ok, il va faire très chaud, mais les plantes vont s'adapter.
1: Les plantes, alors, par contre, il y a un truc, il faut maintenir de la fraîcheur.
0: Oui.
1: Parce que le dessus, là, ça va sécher très vite.
0: Oui,
1: sécher. Oui, ça va manquer d'eau très
0: l'eau
1: vite.
0: L'eau s'évapore.
1: Donc, n'hésitez pas à maintenir de la fraîcheur. Alors, il faut essayer de maintenir la fraîcheur sur toute la profondeur du sol employé par les racines, occupé par les racines.
0: C'est ça.
1: Alors, c'est ça qui n'est pas facile à réussir.
0: Oui.
1: Alors, il ne faut pas trop arroser, mais il faut arroser suffisamment, quoi.
0: D'accord. Parfait. Eh ben, merci beaucoup, Michel, pour tous ces conseils. Et bon jardinage à toutes et à tous.
1: Merci. Au revoir.
0: Au revoir.
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0: Les Béliers, ce dimanche tranquille vous offre l'espace de réfléchir à vos ambitions des prochains mois.
1: Taureau, un long repas dominical en famille ou entre amis vous régale autant par la gastronomie que par les éclats de rire.
2: Les Gémeaux, vous vous accordez le luxe d'une grasse matinée.
3: Cancer, un tour dans la nature vous reconnecte à votre force intérieure.
4: Les Lions, vous consacrez cette journée à quelqu'un qui a besoin de vous.
5: Amis Vierges, vous partagez vos rêves de voyage ou d'aventure avec des proches et leur enthousiasme décuple le vôtre.
6: Balance, une beauté inattendue dans le quotidien vous rappelle de savourer l'instant présent.
7: Scorpion, une méditation ou pratique intérieure vous révèle quelque chose d'important sur vos véritables désirs.
8: Sagittaire, vous mettez de l'ordre dans vos idées comme dans vos tiroirs et la clarté obtenue vous libère.
9: Capricorne, votre semaine s'achève sur un bilan réjouissant.
10: Verseau, une conversation philosophique vous confirme que votre façon de voir le monde est une force.
11: Enfin, ami Poisson, vous êtes nostalgique aujourd'hui.
12: Pourtant, le présent est plutôt agréable.
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0: plaisir d'être avec Huguette Nadal pour cette chronique généalogie. Bonjour Huguette.
1: Bonjour à tout le monde.
0: Aujourd'hui, vous allez nous parler des registres concernant les soldats napoléoniens.
1: Il faut savoir qu'il y a un site qui s'appelle Mémoire des Hommes.
0: D'accord.
1: Et qui recense aussi tous ces militaires. En 2013, donc Mémoire des Hommes met à la disposition au public 1191 registres matricules de la période de 1802 à 1815.
0: D'accord.
1: Donc ça fait une large plage pour aller chercher ses ancêtres.
0: Hein. Ah oui, ah oui.
1: Les registres des gardes consulaires impériales et royales et de l'infanterie de ligne. Ces registres sont une source précieuse, unique pour le généalogiste et l'historien qui recense par unité tous les soldats et bas officiers ayant servi durant la période donnée. Désormais, dans le cadre de l'année Napoléon, il est possible de rechercher directement sur la base de données un nom, un lieu, une date, grâce au travail des bénévoles sur Généanet. Alors, j'ai amené quelques exemples de soldats du petit village de Doucha dont je suis originaire.
0: Très bien.
1: Et on se rend compte que sur une circonscription comme Montagrier, ils étaient quand même suffisamment nombreux pour partir à la guerre.
0: Oui.
1: On retrouve le même système de classification, son nom, son prénom, sa profession, le nom de ses parents, sa taille, s'il est bon pour le service ou s'il n'est pas, et son degré d'instruction. Voilà. Donc, par exemple, en 1869, c'est-à-dire pour la guerre de Prusse, qui a eu lieu en 1870, on a par exemple un Moreau Pierre qui est boulanger. On a un Dévergne Ovide qui, lui, est couvreur. Il est exempté par faiblesse de constitution.
0: Ah.
1: Il y en a beaucoup qui sont exemptés par la taille. Alors, j'ai remarqué qu'il y avait beaucoup de soldats qui ne mesuraient pas plus d'un mètre 55 à 1m60.
0: Ah. Ah oui.
1: Donc, ça veut dire que la population de la Dordogne n'était pas très grande. Hein.
0: Bon, mais c'est une évolution qu'on constate de manière générale. Hein.
1: Oui.
0: L'être humain a grandi.
1: Oui, c'est ça, oui. Alors, il y a aussi un fait, c'est que il y a beaucoup de militaires pour

0: pas s'en aller, ont mis en place le coupage du bout des doigts
1: phalange,
0: pour de la phalange pour pas avoir à tirer avec les armes. Effectivement, ils sont nombreux, mais il y en a pas beaucoup qui partaient, quoi, on va dire. Hein.
1: Effectivement, vous en avez retrouvé beaucoup qui s'étaient coupé la phalange pour ne pas partir.
0: C'est-à-dire qu'ils le précisent pas.
1: On ne sait pas pourquoi ils sont réformés.
0: Voilà, c'est ça.
1: Ah oui.
0: Alors, ils ont différentes défauts, vous voyez, par exemple. Oui. Par exemple, Chadouin Jean, il est exempté parce qu'il a des teignes. Donc ça aussi, c'est...
1: Okay. D'accord.
0: Bon, je pense qu'ils ont mis sous silence le fait que certains militaires... En l'an 13, c'est-à-dire bien avant, le contingent des conscrits est fixé à 44 pour l'armée active et 44 pour l'ensemble des communes dépendantes du chef-lieu de Ribérac. Mmh. C'est-à-dire que dans le canton de Montagrier, la répartition est de 13, dont 6 pour l'armée active et 7 pour la réserve. Alors là aussi, c'est pareil, on a tout un tas d'aperçus de la personne par sa taille. Celui-là, il a un nez gros, celui-là, il a un visage plat, l'autre, Et il y a beaucoup aussi qui sont exemptés parce qu'ils ont déjà un frère à l'armée. Donc, comme je pense qu'ils étaient nécessaires à l'entretien des fermages, Alors, je regarde si je trouve un qui a quelque chose de particulier.
1: Et quel âge ont ces gens?
0: La plupart doivent avoir dans les vingtaines, entre 20 et 25 ans, puisque ils étaient majeurs pas avant 25 ans, je crois.
1: Merci Huguette. Et dans la prochaine chronique, vous nous parlerez des prélèvements obligatoires que Napoléon a imposés aux villages pour contribuer à l'effort de guerre. Au revoir.
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0: Et nous sommes le 24 mai aujourd'hui, nous fêtons les Donatiens. Et en ce 24 mai, je pourrais vous parler en 1999 de l'arrestation du commando de nationalistes corses responsable de l'assassinat du préfet Erignac. J'aurais aussi pu vous parler de l'envoi du premier télégramme en Morse par Samuel Morse en 1844 ou d'Éric Cantona, né en 1966. Mais le 24 mai 1899, naît Suzanne Lenglen, qu'on surnommera la Divine. Elle sera la première véritable star du tennis féminin. À 15 ans seulement, la jeune femme est couronnée championne du monde sur terre battue. En 1919, elle remporte le tournoi de Wimbledon, un tournoi qu'elle gagnera à 6 reprises. Elle domine le tennis mondial des années 20 avec 241 tournois à son palmarès et 2 médailles d'or aux Jeux Olympiques. Suzanne Lenglen a révolutionné le tennis féminin. En 1926, elle met un terme à sa carrière amateur pour une tournée professionnelle victorieuse et elle crée en 1927 une école de tennis qui deviendra en 36 le centre d'entraînement de la Fédération française de tennis. En juin 1938, Suzanne Lenglen est atteinte d'une leucémie foudroyante. Elle devient aveugle et meurt quelques jours plus tard, le 4 juillet. Ses funérailles à l'église Notre-Dame de l'Assomption de Paris ont attiré une foule immense, dont le roi de Suède ou encore le premier ministre Édouard Daladier. Elle donne son nom au deuxième plus grand cours de Roland-Garros. La citation du jour est signée d'Éric Cantona, né le 24 mai 1966. « Je ne joue pas contre une équipe en particulier, je joue pour me battre contre l'idée de perdre. »
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1: Aujourd'hui, 24 mai, c'est un numéro un peu spécial aujourd'hui pour Histoire d'un jour, car nous allons le consacrer à une très grande sportive tricolore. En effet, en cette période de Roland-Garros, revenons sur un épisode de la vie d'une sacrée joueuse de tennis, déesse de la petite balle jaune. Quand élégance et intelligence se rencontrent sur un court de tennis, naît alors une joueuse d'exception, j'ai nommé Suzanne Lenglen. Suzanne est née le 24 mai 1899 et c'est toute jeune qu'elle va commencer à aimer l'art de la raquette. Mais ce sera au sein de la capitale britannique que notre récit nous emmène, le jour où elle a conquis littéralement le cœur de tous les amoureux du tennis. Nous sommes le 5 juillet 1919, la joueuse française vient tout juste d'avoir 20 ans et affronte donc sur le Warple Road de Wimbledon la sextuple vainqueur du tournoi et championne en titre de 20 ans son aînée, la britannique Dorothy Lambert Chambers. La cour royale est là, dans le stade, le roi George V en tête pour espérer voir leurs compatriotes soulever à une énième reprise. Ce match est très étriqué, aucune des deux gloires ne veut lâcher un seul centimètre de carré de jeu. C'est véritablement un combat, cette rencontre devant plus de 15 000 spectateurs. Suzanne, bien que combattante et préparée physiquement, a une frêle santé en cette période. La fatigue prend le pas, mais elle n'abandonne pas car elle se sent tout simplement missionnée, car elle représentait, je cite, la Fédération française. C'est alors plus qu'une question de fierté, c'est un devoir. Nous en sommes là donc qu'au premier set. Épuisée, la Little French Girl résiste tant bien que mal et enlève la première manche, 10 jeux à 8. L'anecdote voudrait que son père lui offrit alors un flacon de cognac pour lui donner du courage et lui réconforter pour la suite du match. Le deuxième set, elle laisse Lambert Chambers le prendre aisément, 6 jeux à 4, pour la tenniswoman de sa majesté. C'en est trop alors pour Suzanne Lenglen. Elle se sent poussée des aides. Dans cette ultime partie de rencontre, elle colle Dorothy, mais à 6 jeux à 5, l'anglaise se détache et va même s'offrir 2 balles de match. Suzanne efface une, puis une autre, elle égalise. 6 jeux à 5, 40 partout, et là, elle finira par revenir à 6 jeux partout. Puis domine 7 à 6, Dorothy revient 7 partout, un vrai mano à mano, un coup de collier est alors nécessaire. Suzanne conclut ce match avec 2 derniers jeux d'exception, dont un jeu blanc final. Heureuse et pas tout à fait consciente de l'exploit qu'elle vient tout juste d'accomplir, la nouvelle reine d'Angleterre laisse alors exploser sa joie auprès des siens. Après ce succès, tout s'enchaîne pour Mademoiselle Lenglen. Elle remporte quasiment tous les tournois dans lesquels elle participe, en individuel, les internationaux de France, les Jeux Olympiques d'Anvers en 1920 et son tournoi fétiche de Wimbledon, dont elle remportera au total 6 éditions, entre autres. Elle deviendra, quelques années plus tard, joueuse de tennis professionnelle. Suzanne Lenglen nous dira au revoir en juillet 1938 à la suite d'une leucémie foudroyante. Toutefois, elle fut une athlète phénoménale, en avance sur son temps, soucieuse du détail, qui laissa le journaliste sportif britannique Lance Tingey affirmer que si le tennis était un art, alors Suzanne Lenglen en était l'expression suprême. Allez, quant à nous, on se retrouve très vite, dès demain, pour de nouvelles histoires d'un jour, avec Mémoire Sport.
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0: sélection télé pour votre soirée du dimanche 24 mai sur TF1, Valérian et la cité des mille planètes, film réalisé par Luc Besson. Au 28e siècle, Alpha, la cité intergalactique des mille planètes, est menacée par une force mystérieuse. Sur France 2, Une belle équipe, film avec Cadmerade. L'équipe de foot de Clourière ne peut pas terminer la saison après l'éclatement d'une bagarre qui a mal tourné. L'entraîneur ne voit qu'une solution, former une nouvelle équipe constituée uniquement de femmes. Sur W9, Eiffel, film avec Romain Duris. Sur France 3, Vanina, meurtre en Sicile, série. Sur TMC, Esprit criminel, série policière. Sur France 5, Georges Pompidou, La cruauté du pouvoir, documentaire. Et puis sur M6, Zone interdite, magazine présenté par Ophélie Meunier sur le thème Zooparc de Beauval, dans les secrets de la diplomatie du panda. Après le retour en Chine d'un couple de pandas en fin d'année dernière, le zoo va devoir négocier avec les autorités chinoises le prêt d'autres pandas. Très belle soirée télé à tous.
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1: Bonjour à tous, c'est Gianni, on se retrouve pour vos idées de sorties. Dimanche 24 mai, deuxième jour de la fête de Pentecôte à Saint-Méard-de-Drône, avec au programme à partir de 8h trail et marche de 8 à 12 km, avec aussi un cagny randonnée, 8€ la rando sol et 20€ la randonnée plus le repas du midi. Toute la journée à partir de 9h est gratuit, marché artisanal et de producteurs, exposition de véhicules anciens, balade en calèche, jeux en bois traditionnel, à partir de 12h menu, entrée, plat, dessert et vin compris avec jambon braisé et haricot coin, à 15h défilé de la petite boutique, à 11h, 14h, 16h et 18h, spectacle de cirque gratuit, à partir de 19h30, restauration rapide animée par Moonsol, suivi d'un grand feu d'artifice. Dimanche 24 mai, vide-grenier au parc des expositions de Marsac-sur-Lille, c'est 15€ le stand de 5 mètres avec café plus croissant offert. Pour les visiteurs, c'est entrée gratuite de 7h30 à 18h avec restauration sur place et buvette. Et tout ça est organisé par l'association Les Amis du Pain, réservation exposant par SMS au 06 81 43 89 26. Dimanche 24 mai, journée loto au parc des expos de Marsac à 14h30 et à 20h30 avec un total de 28 500€ de lots et de cartes cadeaux à gagner, dont une voiture 5 portes, une cuisine, une climatisation, un VTT électrique, un spa 4 places, un frigo 2 portes et 10 cartes cadeaux de 150€ avec bien sûr restauration sur place. Dimanche 24 mai, brocante vide-grenier au stade de Ménesplé avec restauration et buvette sur place. Réservation pour une place au 06 07 35 20 70. Le marché des tisserands continue le dimanche 24 mai au château de Varennes. L'entrée est à 3€, le tarif réduit à 1€ et c'est gratuit pour les moins de 16 ans. L'ouverture au public se fait de 10h à 18h, le vernissage à 11h et un food truck à la place des marronniers vous seront proposés. Et le lundi 25 mai, au programme, une ouverture au public de 10h à 18h et avec toujours le food truck à la place des marronniers. Lundi 25 mai, troisième et dernière journée de la fête de Pentecôte de Saint-Méard-de-Drône, avec au programme toute la journée à partir de 7h, vide-grenier et brocante, réservation au 06 59 44 20 18 et toute la journée à partir de 9h est gratuit, reconstitution d'un camp militaire US, ses véhicules de la Seconde Guerre mondiale et balade en calèche. À partir de 12h, entrecôte, frites, entrée, plat, dessert plus 20 compris à 17€. À 11h, 14h et 16h, spectacle de cirque gratuit pour tous. À partir de 18h, tirage de la tombola, suivi d'un lâcher de ballon pour clôturer la fête. Vendredi 29 mai à la salle des fêtes André Malraux de Ribérac à 20h au théâtre ce soir avec à l'affiche Quand le sanguin s'énerve, une comédie de Yvonne Taburet avec buvette et snack sur place, un spectacle au chapeau. Réservation avant le 27 mai par SMS ou par téléphone au 06 45 29 69 80. Le 6 et 7 juin, Mystica Experience avec voyage médiumnite, soins énergétiques, cosmétiques naturels à l'espace Lunès d'Angoulême. L'entrée est gratuite. Venez vivre une expérience unique entre énergie, beauté et mystère. Vendredi 12 juin, méga loto à l'espace culturel de Ribérac à 20h45, organisé par le club de rugby de Ribérac, avec de nombreux lots à gagner avec un total de 2 500€ de lots et de cartes cadeaux. 4 colis de viande, 4 corbeilles de fruits et 4 plateaux de fromage avec bingo et jeux du bar et avec bien sûr restauration et buvette sur place. Et voilà, c'était vos idées de sortie. Pour retrouver toutes ces informations, c'est sur le site internet de Liberté FM. Et sur ce, moi je vous souhaite de passer une agréable journée.
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1: Bonjour à tous, c'est Gianni, on se retrouve pour vos idées de sorties. Dimanche 24 mai, deuxième jour de la fête de Pentecôte à Saint-Méard-de-Drône, avec au programme à partir de 8h trail et marche de 8 à 12 km, avec aussi un cani randonnée, 8€ la rando sol et 20€ la randonnée plus le repas du midi. Toute la journée à partir de 9h est gratuit, marché artisanal et de producteurs, exposition de véhicules anciens, balade en calèche, jeu en bois traditionnel, à partir de 12h menu, entrée, plat, dessert et vin compris avec jambon braisé et haricots Cohen, à 15h défilé de la petite boutique, à 11h, 14h, 16h et 18h spectacle de cirque gratuit, à partir de 19h30 restauration rapide animée par Moonsol, suivi d'un grand feu d'artifice. Dimanche 24 mai, vide-grenier au parc des expositions de Marsac-sur-Lille. C'est 15€ le stand de 5 mètres avec café plus croissant offert. Pour les visiteurs, c'est entrée gratuite de 7h30 à 18h avec restauration sur place et buvette. Et tout ça est organisé par l'association Les Amis du Pain. Réservation exposant par SMS au 06 81 43 89 26. Dimanche 24 mai, journée loto au parc des expos de Marsac à 14h30 et à 20h30 avec un total de 28 500€ de lots et de cartes cadeaux à gagner, dont une voiture 5 portes, une cuisine, une climatisation, un VTT électrique, un spa 4 places, un frigo 2 portes et 10 cartes cadeaux de 150€ avec bien sûr restauration sur place. Dimanche 24 mai, brocante vide-grenier au stade de Ménesplé avec restauration et buvette sur place. Réservation pour une place au 06 07 35 20 70. Le marché des tisserands continue le dimanche 24 mai au château de Varennes. L'entrée est à 3€ et le tarif réduit à 1€ et c'est gratuit pour les moins de 16 ans. L'ouverture au public se fait de 10h à 18h, le vernissage à 11h et un food truck à la place des marronniers vous seront proposés. Et le lundi 25 mai au programme, une ouverture au public de 10h à 18h et avec toujours le food truck à la place des marronniers. Lundi 25 mai, troisième et dernière journée de la fête de Pentecôte de Saint-Méard-de-Drône, avec au programme toute la journée à partir de 7h, vide-grenier et brocante, réservation au 06 59 44 20 18, et toute la journée à partir de 9h est gratuit, reconstitution d'un camp militaire US, ses véhicules de la Seconde Guerre mondiale, et balade en calèche. À partir de 12h, entrecôte frites, entrée plat dessert plus 20 compris, à 17€, à 11h, 14h et 16h, spectacle de cirque gratuit pour tous, à partir de 18h, tirage de la tombola, suivi d'un lâcher de ballon pour clôturer la fête. Vendredi 29 mai à la salle des fêtes André Malraux de Ribérac à 20h au théâtre ce soir avec à l'affiche Quand le sanguin s'énerve, une comédie de Yvonne Taburet avec buvette et snack sur place, un spectacle au chapeau. Réservation avant le 27 mai par SMS ou par téléphone au 06 45 29 69 80. Le 6 et 7 juin, Mystica Experience avec voix médiumnite, soins énergétiques, cosmétiques naturels à l'espace Lunès d'Angoulême. L'entrée est gratuite. Venez vivre une expérience unique entre énergie, beauté et mystère. Vendredi 12 juin, méga loto à l'espace culturel de Ribérac à 20h45, organisé par le club de rugby de Ribérac, avec de nombreux lots à gagner avec un total de 2 500€ de lots et de cartes cadeaux. 4 colis de viande, 4 corbeilles de fruits et 4 plateaux de fromage avec bingo et jeu du bar et avec bien sûr restauration et buvette sur place. Et voilà, c'était vos idées de sortie. Pour retrouver toutes ces informations, c'est sur le site internet de Liberté FM. Et sur ce, moi je vous souhaite de passer une agréable journée.
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Bonjour, ma sélection télé pour votre soirée du dimanche 24 mai sur TF1, Valérian et la cité des mille planètes, film réalisé par Luc Besson. Au 28e siècle, Alpha, la cité intergalactique des mille planètes, est menacée par une force mystérieuse. Sur France 2, Une belle équipe, film avec Cadmerade. L'équipe de foot de Clourière ne peut pas terminer la saison après l'éclatement d'une bagarre qui a mal tourné. L'entraîneur ne voit qu'une solution, former une nouvelle équipe constituée uniquement de femmes. Sur W9, Eiffel, film avec Romain Duris. Sur France 3, Vanina, meurtre en Sicile, série. Sur TMC, Esprit criminel, série policière. Sur France 5, Georges Pompidou, La cruauté du pouvoir, documentaire. Et puis sur M6, Zone interdite, magazine présenté par Ophélie Meunier sur le thème Zooparc de Beauval dans les secrets de la diplomatie du panda. Après le retour en Chine d'un couple de pandas en fin d'année dernière, le zoo va devoir négocier avec les autorités chinoises le prêt d'autres pandas. Très belle soirée à tous.

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1: Bonjour à tous, c'est Gianni, on se retrouve pour vos idées de sorties. Dimanche 24 mai, deuxième jour de la fête de Pentecôte à Saint-Méard-de-Drône, avec au programme à partir de 8h trail et marche de 8 à 12 km, avec aussi un cani randonnée, 8€ la rando sol et 20€ la randonnée plus le repas du midi. Toute la journée à partir de 9h est gratuit, marché artisanal et de producteurs, exposition de véhicules anciens, balade en calèche, jeu en bois traditionnel, à partir de 12h menu, entrée, plat, dessert et vin compris avec jambon braisé et haricots Cohen, à 15h défilé de la petite boutique, à 11h, 14h, 16h et 18h spectacle de cirque gratuit, à partir de 19h30 restauration rapide animée par Moonsol, suivi d'un grand feu d'artifice. Dimanche 24 mai, vide-grenier au parc des expositions de Marsac-sur-Lille. C'est 15€ le stand de 5 mètres avec café plus croissant offert. Pour les visiteurs, c'est entrée gratuite de 7h30 à 18h avec restauration sur place et buvette. Et tout ça est organisé par l'association Les Amis du Pain. Réservation exposant par SMS au 06 81 43 89 26. Dimanche 24 mai, journée loto au parc des expos de Marsac à 14h30 et à 20h30 avec un total de 28 500€ de lot et de cartes cadeaux à gagner, dont une voiture 5 portes, une cuisine, une climatisation, un VTT électrique, un spa 4 places, un frigo 2 portes et 10 cartes cadeaux de 150€ avec bien sûr restauration sur place. Dimanche 24 mai, brocante vide-grenier au stade de Ménesplé avec restauration et buvette sur place. Réservation pour une place au 06 07 35 20 70. Le marché des tisserands continue le dimanche 24 mai au château de Varennes. L'entrée est à 3€, le tarif réduit à 1€ et c'est gratuit pour les moins de 16 ans. L'ouverture au public se fait de 10h à 18h, le vernissage à 11h et un food truck à la place des marronniers vous seront proposés. Et le lundi 25 mai au programme, une ouverture au public de 10h à 18h et avec toujours le food truck à la place des marronniers. Lundi 25 mai, troisième et dernière journée de la fête de Pentecôte de Saint-Méard-de-Drône, avec au programme toute la journée à partir de 7h, vide-grenier et brocante, réservation au 06 59 44 20 18, et toute la journée à partir de 9h est gratuit, reconstitution d'un camp militaire US, ses véhicules de la Seconde Guerre mondiale, et balade en calèche. À partir de 12h, entrecôte, frites, entrée, plat, dessert, plus 20 compris, à 17€, à 11h, 14h et 16h, spectacle de cirque gratuit pour tous, à partir de 18h, tirage de la tombola, suivi d'un lâcher de ballon pour clôturer la fête. Vendredi 29 mai à la salle des fêtes André Malraux de Ribérac à 20h au théâtre ce soir avec à l'affiche Quand le sanguin s'énerve, une comédie de Yvonne Taburet avec buvette et snack sur place, un spectacle au chapeau. Réservation avant le 27 mai par SMS ou par téléphone au 06 45 29 69 80. Le 6 et 7 juin, Mystica Experience avec voyance médiumnite, soins énergétiques, cosmétiques naturels à l'espace Lunès d'Angoulême. L'entrée est gratuite. Venez vivre une expérience unique entre énergie, beauté et mystère. Vendredi 12 juin, méga loto à l'espace culturel de Ribérac à 20h45, organisé par le club de rugby de Ribérac, avec de nombreux lots à gagner avec un total de 2 500€ de lots et de cartes cadeaux. 4 colis de viande, 4 corbeilles de fruits et 4 plateaux de fromage avec bingo et jeux du bar et avec bien sûr restauration et buvette sur place. Et voilà, c'était vos idées de sortie. Pour retrouver toutes ces informations, c'est sur le site internet de Liberté FM. Et sur ce, moi je vous souhaite de passer une agréable journée.
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1: Voici les titres du journal de midi de ce dimanche 24 mai 2026. Justice, un jeune homme condamné à un an de prison ferme pour vol de voiture. Maltraitance animale, la SPA de Périgueux porte plainte après le sauvetage de deux chiens abandonnés. Fédération des chasseurs, Jean-Paul Dubot en prend la tête jusqu'en 2028. Fait divers, une femme décède après un malaise à la foire exposition de Bergerac. Et nous verrons l'un des premiers résultats sportifs du week-end après le développement de ces titres. Côté météo, selon Météo France, cet après-midi, pas un nuage à l'horizon, ce qui se traduit par des températures atteignant les 33-35 degrés. Bonjour à toutes et à tous. Un jeune homme de 21 ans a été condamné vendredi par le tribunal correctionnel de Périgueux à un an de prison ferme pour une série de vols de véhicules commis en Dordogne au début du mois de mai. Entre le 1er et le 19 mai, le prévenu a dérobé une Dacia Logan, puis une Citroën C15 à la 12 et Saint-Médard d'Excideuil. Il circulait pourtant sous bracelet électronique au moment des faits. Le second véhicule appartenait à un boucher. À l'intérieur, le jeune homme avait récupéré plusieurs effets personnels, dont une carte d'identité, un permis de chasse et un fusil. L'arme a ensuite été échangée contre 2 grammes de cocaïne. Quelques jours plus tard, les gendarmes ont retrouvé la Citroën volée et identifié son conducteur qui roulait sans permis. Lors de l'audience, le prévenu a reconnu avoir également revendu le véhicule contre 10 grammes de cocaïne. Interrogé sur les liens entre ses vols et sa consommation de stupéfiants, il a livré des réponses jugées peu claires par le tribunal. Le jeune homme a admis consommer de la cocaïne depuis l'âge de 16 ans, mais aussi du cannabis, de l'amphétamine et d'autres substances. Le ministère public a souligné l'absence de regrets apparents et l'aggravation du parcours judiciaire du prévenu, déjà condamné à plusieurs reprises pour des vols depuis 2024. Le parquet avait requis 2 ans de prison ferme ainsi qu'une interdiction de séjour en Dordogne pendant 2 ans. Finalement, le tribunal a condamné le jeune homme à 1 an d'emprisonnement ferme. Il devra également verser 800 euros de dommages et intérêts à l'ancien boucher, victime des faits. La SPA de Périgueux a annoncé avoir déposé sa première plainte pour maltraitance de l'année 2026. L'information a été dévoilée lors de l'Assemblée générale de l'association organisée samedi à Marsac-sur-l'Isle. Le 30 avril dernier, les enquêtrices de la SPA, accompagnées des forces de l'ordre et de vétérinaires, sont intervenues dans un logement de l'agglomération périgourdine pour secourir 2 chiens enfermés depuis une quinzaine de jours, sans eau ni nourriture. À leur arrivée, les animaux présentaient un état de maigreur extrême. Selon les enquêtrices, leur survie ne tenait plus qu'à quelques heures. Les 2 chiens ont été hospitalisés en urgence. La femelle a dû être opérée rapidement pour une occlusion intestinale après avoir ingéré des morceaux de couverture et de draps pour tenter de survivre. Une enquête a été ouverte par le parquet de Périgueux. D'après les premiers éléments, les propriétaires auraient quitté le logement en abandonnant les 2 animaux sur place. La SPA réclame désormais une sanction exemplaire pour ces faits de cruauté. Jean-Paul Dubos, 71 ans, devient le nouveau président de la Fédération des chasseurs. Chasseur depuis l'âge de 16 ans, il avait rejoint la Fédération en 2010. Il assurera la présidence jusqu'à la fin du mandat actuel prévu en 2028, date à laquelle de nouvelles élections seront organisées. Retraité de la direction départementale de l'équipement, Jean-Paul Dubos est également maire de Saint-Avit-de-Vialard depuis 2020. Début avril 2026, il a aussi été élu président de la communauté de communes de la vallée de l'Homme. Une femme est décédée ce samedi après-midi sur le parking de la foire expo de Bergerac, organisée sur le site de Piccaillou. L'information révélée par le démocrate indépendant a été confirmée par Sud-Ouest. Les sauveteurs présents sur place ainsi que les sapeurs-pompiers du centre de secours de Bergerac sont intervenus rapidement pour tenter de réanimer la victime. Malgré leurs efforts, ils n'ont pas réussi à la sauver. Le décès serait survenu dans son véhicule stationné sur le parking de l'espace Étincelle. Côté sport, en rugby fédéral 3, Saint-Astier-Neuvic a validé sa qualification malgré sa défaite à Plouzané dans le Finistère ce samedi 23 mai. Battu 33-12 au match retour, Lausanne a conservé l'avantage acquis à l'aller avec une victoire de 29-6.
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1: Selon Météo France, cet après-midi, pas un nuage à l'horizon, ce qui se traduit par des températures atteignant les 33-35 degrés. Une petite brise de l'est d'à peine 5-10 km/h viendra caresser la nature exposée à l'astre incandescent. Celui-ci disparaîtra à l'horizon à 21h22. La voûte céleste sera limpide. Les températures dans la soirée avoisineront les 24-26 degrés. Le souffle de l'est restera faible. Et avant de refermer cette édition météo de ce dimanche midi sur Liberté FM, prenons quelques instants pour écouter la sagesse des anciens et celle des penseurs. Premier dicton, frais mais épaisse tourte, mais peu de vin dans la coupe. Une manière de dire qu'un mois de mai frais favorise souvent les récoltes de céréales, mais moins celles de la vigne. La nature donne parfois d'un côté ce qu'elle reprend de l'autre. Deuxième dicton, après Saint-Angèle, le jardinier ne craint plus le gel. Voilà une bonne nouvelle pour les amoureux du jardin. La fin des gelées tardives annonce enfin le temps des plantations en toute sérénité. Le proverbe du jour nous conseille « bien faire et laisser dire ». Autrement dit, mieux vaut agir avec droiture, ne pas se laisser troubler par les critiques. Les actes parlent souvent plus fort que les paroles. Et enfin, cette citation pleine d'ironie de Georg Christoph Lichtenberg. Combien la Bible peut-elle avoir nourri de gens, commentateurs, imprimeurs et relieurs? Une réflexion malicieuse qui souligne combien les grands textes font vivre, au fil des siècles, ceux qui les étudient, les diffusent et les transmettent.
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1: Et c'est la fin de ce journal de ce midi sur Liberté FM. Merci à toutes et à tous de nous avoir accompagnés tout au long de cette édition. N'oubliez pas que vous pouvez retrouver les podcasts et les émissions réalisées ces derniers jours pour revivre les temps forts de l'actualité locale, les reportages et les rencontres qui ont rythmé la semaine sur Liberté FM. Très bon dimanche à chacun d'entre vous. N'oubliez pas de vous hydrater régulièrement par ces fortes chaleurs. Et rendez-vous ce soir à 19h pour le dernier journal local du week-end. À très vite.

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Bonjour, ma sélection télé pour votre soirée du dimanche 24 mai sur TF1, Valérian et la cité des mille planètes, film réalisé par Luc Besson. Au 28e siècle, Alpha, la cité intergalactique des mille planètes, est menacée par une force mystérieuse. Sur France 2, une belle équipe, film avec Cadmerade. L'équipe de foot de Clourière ne peut pas terminer la saison après l'éclatement d'une bagarre qui a mal tourné. L'entraîneur ne voit qu'une solution, former une nouvelle équipe constituée uniquement de femmes. Sur W9, Eiffel, film avec Romain Duris. Sur France 3, Vanina, meurtre en Sicile, série. Sur TMC, Esprit criminel, série policière. Sur France 5, Georges Pompidou, la cruauté du pouvoir, documentaire. Et puis sur M6, Zone interdite, magazine présenté par Ophélie Meunier, sur le thème Zooparc de Beauval, dans les secrets de la diplomatie du panda. Après le retour en Chine d'un couple de pandas en fin d'année dernière, le zoo va devoir négocier avec les autorités chinoises le prêt d'autres pandas. Très belle soirée télé à tous.

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0: Bienvenue dans ce Radio Weekend. Nous allons nous rafraîchir en musique. Nous aurons les incontournables, petite musique que nous avons en tête, les anniversaires, et puis je vous recommande deux séquences importantes. Saint-Tropez, vous avez le temps de réfléchir pourquoi nous allons parler de Saint-Tropez cette semaine. Et puis nous aurons une séquence radio également. Vous aimez la radio est en chanson. Nous aurons tout cela dans ce rendez-vous.
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0: Incontournable. Alors l'incontournable français l'est vraiment. Le père c'est Jacques, le fils c'est Thomas. La chanson était incontournable en 1969. Elle l'est tout autant.
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Jacques et Thomas Dutronc, l'opportuniste revisité bien sûr. Un clip dessin animé formidable, c'était vraiment le premier clip musical qui ait marqué les esprits. C'était en 1974, Roger Glover qui avait quitté Deep Purple, il s'en va pour l'Angleterre et c'est un tube mondial.

0: Roger Glover and Guest, les invités Love Is All. C'était ce clip formidable du début des années 70.
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0: Les anniversaires. Premier anniversaire de cette période. C'est une icône de la mode, du mannequinat. Elle s'est mise à chanter également. Grace Jones, 19 mai 1948. Elle est née en Jamaïque. Elle s'est bien adaptée à la chanson française.

Mademoiselle Grace Jones, attention, vous allez peut-être apprendre quelques petites choses à l'occasion de l'anniversaire qui vient. Elsa, que l'on a connue avec T'en vas pas, est née le 20 mai 1973. Elle a repris son nom complet ensuite, Elsa Lunghini. Elsa, c'est la nièce de Marlène Jobert. C'est aussi la cousine de la comédienne Eva Green. Et on l'a vu bien sûr en compagnie de Vicente Lizarazu. Alors revenons à la chanson T'en vas pas. Cette chanson a été écrite par un grand réalisateur de cinéma, Régis Varnier. Parmi les grands films de Régis Varnier, on trouve Indochine. Et il trouve, lui, le temps d'écrire quelques chansons de ci, de là.

Elsa, t'en va pas, écrit par Régis Varnier, le metteur en scène. Restons au 20 mai 1946, anniversaire de Cher. Il y avait eu le duo Sonny and Cher, et puis Cher toute seule, et ceci ne lui a pas trop mal réussi.

The Choup Choup Song, Cher, anniversaire de Guy Marchand, né le 22 mai 1937. Guy Marchand est parti le 15 décembre 2023. Il avait 86 ans, acteur, chanteur, musicien. On connaît son palmarès avec une passion précise, le tango.

Guy Marchand et sa passion pour le tango. Une pensée pour Charles Aznavour, 22 mai 1924, c'est sa date de naissance. Il nous quitte en 2018, il avait 84.

Charles Aznavour, l'anniversaire du 23 mai nous donne l'occasion d'entendre une chanson, chanson reprise par Renaud. L'original, c'était Georges Moustaki, qui avait 79 ans le 23 mai 2013.

Georges Moustaki, l'original du Métèque. Voici un anniversaire contemporain pour le 24 mai. 24 mai 1978 est né à Nice, Rose.

rose. C'était la liste. Robert Allen Zimmerman, c'est son nom complet, on l'appelle plutôt Bob Dylan, est né le 24 mai 1941 dans le Minnesota. 2021, il était venu nous dire bonjour à Carcassonne.

Bob Dylan, qui ne viendra pas en France cette année. 24 mai aussi, anniversaire de Marc Cerón. Alors lui, il est né le 24 mai 1952 à Vitry-sur-Seine, à côté de Paris. On peut l'appeler le premier pilier du disco en France. Marc Cerón.

0: Marc Cerron et le disco qui arrivait en France. Et c'était le dernier anniversaire.
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0: Alors, elle est tropézienne et politique. La ville qui a été le plus citée, c'est certainement Saint-Tropez. Saint-Tropez, c'est l'une des capitales politiques. Do you Saint-Tropez, vous vous souvenez peut-être ?

Geneviève Grade, Douliou, Douliou Saint-Tropez. Ça n'est pas Douliou, Douliou l'original, c'est Douliou, Douliou. Et la fille de Louis de Funès dans Le Gendarme, c'est Geneviève Grade. Autre hymne tropézien, le twist à Saint-Tropez de Dick Rivers et des Chats Sauvages.

Le twist à Saint-Tropez. Et puis, nous ne pouvions pas oublier que la figure emblématique de Saint-Tropez, c'est Brigitte Bardot et la madrague qu'elle a chantée. Voici la reprise de Mademoiselle Angèle.

Angèle Lamadrague de Brigitte Bardot. Après la plage et le soleil, nous allons passer à la radio en chanson. M. Mathieu Chédid, son titre rappelle la première fois qu'il s'est entendu dans le poste, qu'il s'est entendu à la radio. Allez voir le clip, c'était assez étonnant aussi. M. Dantard.

M. Mathieu Chédid dans ta radio. Il y a un garçon également qui est exilé aux États-Unis depuis longtemps, qui s'appelle Michel Polnareff, qui avait aussi célébré la radio en chanson.

Michel Polnareff et sa radio personnelle. Et puis, 1981, ces garçons avaient tout compris à l'époque. Video kills the radio star. La vidéo va tuer les stars de la radio. C'est un peu vrai. Tout cela se passe maintenant à la télévision. Les Buggles.

0: les Buggles Video Kills Radio Star, mais nous, nous sommes toujours là. Nous allons nous quitter pour une petite semaine avec une petite chose que nous avons été chercher au grenier. Le premier groupe qui en Europe a révolutionné la musique, les Anglais des Shadows. Bon week-end si possible.
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Il est 14h.

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0: Bonjour, ma sélection télé pour votre soirée du dimanche 24 mai sur TF1, Valérian et la cité des mille planètes. Film réalisé par Luc Besson. Au 28e siècle, Alpha, la cité intergalactique des mille planètes, est menacée par une force mystérieuse. Sur France 2, Une belle équipe, film avec Cadmerade. L'équipe de foot de Clourière ne peut pas terminer la saison après l'éclatement d'une bagarre qui a mal tourné. L'entraîneur ne voit qu'une solution, former une nouvelle équipe constituée uniquement de femmes. Sur W9, Eiffel, film avec Romain Duris. Sur France 3, Vanina, meurtre en Sicile, série. Sur TMC, Esprit criminel, série policière. Sur France 5, Georges Pompidou, La cruauté du pouvoir, documentaire. Et puis sur M6, Zone interdite, magazine présenté par Ophélie Meunier sur le thème Zooparc de Beauval dans les secrets de la diplomatie du panda. Après le retour en Chine d'un couple de pandas en fin d'année dernière, le zoo va devoir négocier avec les autorités chinoises le prêt d'autres pandas. Très belle soirée télé à tous.
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1: Bonjour, ma sélection télé pour votre soirée du dimanche 24 mai sur TF1, Valérian et la cité des mille planètes, film réalisé par Luc Besson. Au 28e siècle, Alpha, la cité intergalactique des mille planètes, est menacée par une force mystérieuse. Sur France 2, Une belle équipe, film avec Cadmerade. L'équipe de foot de Clourières ne peut pas terminer la saison après l'éclatement d'une bagarre qui a mal tourné. L'entraîneur ne voit qu'une solution, former une nouvelle équipe constituée uniquement de femmes. Sur W9, Eiffel, film avec Romain Duris. Sur France 3, Vanina, meurtre en Sicile, série. Sur TMC, Esprit criminel, série policière. Sur France 5, Georges Pompidou, la cruauté du pouvoir, documentaire. Et puis sur M6, Zone interdite, magazine présenté par Ophélie Meunier, sur le thème Zooparc de Beauval, dans les secrets de la diplomatie du panda. Après le retour en Chine d'un couple de pandas en fin d'année dernière, le zoo va devoir négocier avec les autorités chinoises le prêt d'autres pandas. Très belle soirée télé à tous.

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1: Voici les titres du journal du soir de ce dimanche 24 mai 2026. Justice, un couple condamné après des actes de cruauté sur leur chien. Et toujours au registre de la maltraitance animale, la SPA de Périgueux porte plainte après le sauvetage de deux chiens abandonnés. Marché au CEP, deux nouvelles communes ont été sélectionnées. Antiquités, des expertises gratuites d'objets d'art organisées fin mai. Côté météo, selon Météo France, dans la soirée, la voûte céleste sera limpide. Les températures avoisineront les 24-26 degrés. Bonsoir à toutes et à tous. C'est une décision inédite en Dordogne. En 2025, la justice périgourdine a condamné un homme pour maltraitance animale ainsi que sa compagne pour complicité après de graves sévices infligés à leur chien Lucky. Ce berger croisé de 10 ans avait été trouvé à Terrasson, enfermé dans un sac de sport, le museau et les pattes attachées avec de l'adhésif au fond d'un garage. Selon une enquêtrice de la SPA de Périgueux, l'animal subissait des mauvais traitements depuis plusieurs mois. Le couple aurait tenté à plusieurs reprises de tuer le chien, notamment par noyade, empoisonnement, pendaison ou encore étouffement. Malgré ces violences, Lucky a survécu. Il a été sauvé de justesse par les enquêteurs de la SPA avec l'appui des gendarmes de Terrasson. Aujourd'hui, le chien est pris en charge par la SPA de Périgueux et proposé à l'adoption. Par ailleurs, la SPA de Périgueux a annoncé avoir déposé sa première plainte pour maltraitance de l'année 2026. L'information a été dévoilée lors de l'Assemblée Générale de l'association organisée samedi à Marsac-sur-l'Isle. Le 30 avril dernier, les enquêtrices de la SPA, accompagnées des forces de l'ordre et de vétérinaires, sont intervenues dans un logement de l'agglomération périgourdine pour secourir deux chiens enfermés depuis une quinzaine de jours sans eau ni nourriture. À leur arrivée, les animaux présentaient un état de maigreur extrême. Selon les enquêtrices, leur survie ne tenait plus qu'à quelques heures. Les deux chiens ont été hospitalisés en urgence. La femelle a dû être opérée rapidement pour une occlusion intestinale après avoir ingéré des morceaux de couverture et de drap pour tenter de survivre. Une enquête a été ouverte par le parquet de Périgueux. D'après les premiers éléments, les propriétaires auraient quitté le logement en abandonnant les deux animaux sur place. La SPA réclame désormais une sanction exemplaire pour ces faits de cruauté. L'association CEP du Périgord, qui accompagne les producteurs de champignons depuis plus de 30 ans, va étendre son réseau de marché au CEP en Dordogne. Créée en 1994, la structure aide les producteurs à améliorer les conditions de pousse, valoriser les récoltes et trouver des débouchés. Depuis 2013, elle organise également des marchés contrôlés, inspirés notamment de celui de Villefranche du Périgord et des marchés aux truffes. Malgré les récoltes irrégulières ces dernières années, des marchés continuent d'être organisés à Saint-Saul-la-Coussière et à Mussidan. L'association souhaitait désormais développer ce maillage territorial. Après étude des candidatures de plusieurs communes, Beauregard et Bassac et Ribérac ont été retenues. À Beauregard et Bassac, la commune dispose notamment d'une halle du XIIIe siècle adaptée à l'accueil du marché et d'un emplacement jugé stratégique à proximité des grands axes routiers. La présidente de l'association, Emmanuelle Chignat, explique que des critères précis de sécurité et de logistique ont été examinés, notamment l'accès au stationnement et la gestion du public. Ribérac a également été choisi grâce au dynamisme de son marché hebdomadaire du vendredi. L'association voit aussi dans cette implantation un soutien au projet municipal de construction d'une future halle. Les marchés au CEP pourront être organisés dès qu'une pousse suffisamment importante sera constatée. Les champignons vendus devront avoir été cueillis le matin même et seront contrôlés puis classés en trois catégories avant leur mise en vente. La maison de vente aux enchères parisienne Argo, installée à Drouot, organise deux journées d'expertise gratuites en Dordogne les 27 et 28 mai. Le commissaire priseur François-Xavier Poncet et l'expert Quentin Breda proposeront des estimations confidentielles et sans engagement pour des tableaux, bijoux, sculptures ou encore pièces d'or. L'objectif affiché est de rendre le marché de l'art plus accessible grâce à des évaluations fondées sur des tendances actuelles. Les propriétaires qui souhaiteront vendre leurs objets pourront ensuite bénéficier d'un accompagnement vers l'hôtel Drouot à Paris avec une formule clé en main. Une commission de 22,8% TTC sera appliquée uniquement en cas de vente. Les expertises débuteront mercredi 27 mai à Sarlat, à l'hôtel Le Madrigal, de 9h à 12h30, puis se poursuivront à Bergerac, à l'hôtel de Bordeaux, de 14h à 18h. Dernière étape, jeudi 28 mai, à Périgueux, à l'hôtel Ibis Centre, de 9h30 à 12h30. Les réservations sont obligatoires, notamment par e-mail à contact@argoenchere.fr.
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1: Selon Météo France, dans la soirée, la voûte céleste sera limpide, les températures avoisineront les 24-26 degrés, le souffle de l'est restera faible, le soleil disparaîtra à l'horizon à 21h22. Dans la nuit de dimanche à lundi, vous pourrez ouvrir grand vos fenêtres afin de laisser pénétrer la fraîcheur avoisinant les 18-21 degrés. N'oubliez pas de les refermer très tôt car notre étoile viendra réchauffer l'air ambiant avec des 28-29 degrés dès le matin. Le vent devrait provenir du sud-est avec une force de 10 à 15 km/h, le mercure grimpera jusqu'à 33-35 degrés. Ce premier jour de la semaine, mieux vaut rester donc à l'abri dans un endroit frais. Et n'oubliez pas de vous hydrater régulièrement.
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1: C'est ainsi que s'achève ce journal de ce dimanche soir sur Liberté FM. Merci à toutes et à tous pour votre fidélité et votre écoute tout au long de ce week-end. Nous vous souhaitons une excellente soirée, une très belle nuit et surtout une bonne semaine à venir. Prochain rendez-vous avec l'actualité, c'est dès mardi matin à 6h30 dans la matinale de Liberté FM avec Pascal Gadeau pour bien commencer la journée ensemble. À très bientôt sur nos ondes.

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0: 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Bonjour, ma sélection télé pour votre soirée du dimanche 24 mai sur TF1, Valérian et la cité des mille planètes, film réalisé par Luc Besson. Au 28e siècle, Alpha, la cité intergalactique des mille planètes, est menacée par une force mystérieuse. Sur France 2, Une belle équipe, film avec Cadmerade. L'équipe de foot de Clourière ne peut pas terminer la saison après l'éclatement d'une bagarre qui a mal tourné. L'entraîneur ne voit qu'une solution, former une nouvelle équipe constituée uniquement de femmes. Sur W9, Eiffel, film avec Romain Duris. Sur France 3, Vanina, meurtre en Sicile, série. Sur TMC, Esprit criminel, série policière. Sur France 5, Georges Pompidou, la cruauté du pouvoir, documentaire. Et puis sur M6, Zone interdite, magazine présenté par Ophélie Meunier sur le thème Zooparc de Beauval, dans les secrets de la diplomatie du panda. Après le retour en Chine d'un couple de pandas en fin d'année dernière, le zoo va devoir négocier avec les autorités chinoises le prêt d'autres pandas. Très belle soirée télé à tous.
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Bonjour à tous, c'est vraiment classique, une émission préparée et présentée par Michel Reynaud. Au programme aujourd'hui, Albinoni, Manfredini, Stan Getz, Lazarevitch, Donizetti, Chopin et Saint-Saëns. Nous sommes encore à Venise, c'est une ville pleine de charme. Présentons Tommaso Albinoni que nous avions délaissé. C'est l'aîné d'une famille très riche, disons à l'aise, car le père fait le négoce de papier à Venise. Tommaso voit le jour un certain 8 juin 1671. Il fait l'apprentissage du commerce avec son père. Il prend aussi des leçons de violon et de chant. Il est très doué, mais ne veut pas prétendre à une carrière professionnelle et comme il le dit lui-même, « musico di violino dilettante veneto », ce que l'on peut traduire par « violoniste vénitien amateur ». Donc, Albinoni vit bien. Ses débuts en composition de musique religieuse sont des échecs, mais il reste un professeur apprécié et recherché et continue la composition. Son œuvre compte environ 80 opéras dont il ne reste pratiquement rien. En effet, près de 70 de ses partitions furent détruites pendant le bombardement de Dresde en février 1945. Contemporain de Vivaldi, vénitien comme lui, ils étaient amis et tous les deux célèbres de leur vivant. Et puis après leur mort, ils tombèrent l'un et l'autre dans l'oubli. L'œuvre sûrement la plus connue que l'on trouve sur beaucoup de CD, baroque ou classique, et sans nul doute l'Adagio, qui ne serait pas de sa main, mais en réalité une œuvre composée par Remo Giazzotto, éditée en 1958 à partir d'un fragment d'une sonate d'Albinoni. Écoutons l'Adagio de Tommaso Albinoni ou Remo Giazzotto par la grande écurie La Chambre du Roi, dirigée par Jean-Claude Malgoire.

Adagio en sol mineur de Remo Giazzotto, attribué à Tommaso Albinoni par la grande écurie La Chambre du Roi, que dirigeait Jean-Claude Malgoire. Albinoni est mort à Venise à l'âge de 79 ans. Vous écoutez bien l'émission C'est vraiment classique, présentée par Michel Reynaud, et nous revenons vers du classique ou du baroque avec ce compositeur italien Francesco Manfredini. Compositeur du XVIIIe siècle, né à Pistoia, il commence ses études musicales avec le maître de chapelle de sa ville, puis il part à Bologne, où il devient enfant de chœur et suit un enseignement de violon avec Torelli. Il suit un parcours un peu mouvementé avec les dissolutions de certains orchestres. Cependant, en 1711, le prince Antoine Ier de Grimaldi fait un séjour à Venise et il rencontre Manfredini. Il l'engage comme maître de chapelle à Monaco. Le compositeur produit diverses pièces musicales dont la plus marquante est la série de 12 concertos opus 3, datée de 1718 et dédiée au prince Antoine. Il restera toujours en contact avec Bologne. Manfredini regagne sa ville natale Pistoia vers 1727 au poste de maestro da cappella ou maître de chapelle de la cathédrale San Filippo. Dès lors, il ne voyage plus et meurt en 1762 dans sa ville natale. C'est son concerto pour deux trompettes et cordes en ré majeur qui date de 1710 que nous allons entendre.

Le concerto pour deux trompettes et cordes en ré majeur de Francesco Manfredini, interprété par Friedemann Immer et Graham Nicholson pour les deux trompettes avec Concerto Köln. Maintenant, dans un tout autre genre, nous allons parler de Stanley Gravesky. Vous ne connaissez peut-être pas, mais si l'on vous dit Stan Getz, ah oui! Stan Getz est né à Philadelphie en 1927. C'est un musicien de jazz et il est considéré comme l'un des meilleurs joueurs de saxophone ténor. Stan Getz résidait à Malibu, en Californie. Il est mort le 6 juin 1991. Il est un nom qui lui est associé. Très souvent, c'est celui de João Gilberto. De son nom complet, João Gilberto Prado Pereira de Oliveira, c'est un musicien brésilien que l'on considère comme le créateur de la bossa nova. Il est né un 10 juin 1931 dans l'état de Bahia. Sa carrière internationale démarre réellement avec son complice Stan Getz dans l'interprétation de A Garota de Ipanema, La fille de Ipanema. Cette chanson sera reprise par Frank Sinatra, Nat King Cole, Ella Fitzgerald. Nous allons passer à un autre morceau, Au Grande Amor par João Gilberto à la guitare, et Stan Getz au saxophone ténor, et Antonio Carlos Jobim au piano.

Grande Amor par le trio formé par João Gilberto, Stan Getz et Antonio Carlos Jobim. Un petit détail, João Gilberto est également le père de la chanteuse brésilienne Bebel Gilberto. La thématique de Robin et Marion, immortalisée par Adam Deleal dès la fin du XIIIe siècle, a permis à François Lazarevitch de réunir une équipe de spécialistes du répertoire courtois et de la danse de la fin de l'époque médiévale. Paysans, chevaliers, fêtes de village, les musiciens de Saint-Julien explorent un univers poétique, coloré et contrasté, où la subtilité des airs amoureux dialogue avec les airs de danse endiablée dans un CD paru en 2013 qui s'appelle « Je vois le bon temps venir, polyphonie et danse autour de 1400 ». Voici un extrait, la plage 17, très douce qu'on pince en ancien français, que nous pouvons traduire par « très cher compagnon ». ».

Douce Campins par les musiciens de Saint-Julien, avec Simone Sorini, Enéa Sorini, Marc Busnel, Angélique Mouillon, Nicolas Sassarla, Julien Léonard, Sandy Griot, Emmanuel Vigneron et bien sûr François Lazarevitch. François Lazarevitch qui est reconnu par l'ensemble des bandes classiques et traditionnelles, dont cet album Et la fleur vole, qui a reçu un diapason d'or et un choc classica en 2012. Nous allons aller en Russie pour le folklore russe afin de parler du baryton Dmitri Vorotovsky, quelque peu oublié maintenant. Et pourtant, quel succès sur les scènes d'opéra! Il est né en 1962 et il a grandi à Krasnoïarsk en Sibérie. Encouragé par son père, mélomane, il s'intéresse très tôt à la musique. Il entre au lycée de Krasnoïarsk où il suit des cours de chant, de théorie musicale et de piano.

C'était Les Yeux Noirs, vous aviez reconnu, avec l'orchestre folklorique russe Ossipov, dirigé par le chef Nikolai Kalinin. L'enregistrement a été fait au Conservatoire de Moscou en juin 1991. C'est en 1976 qu'il débute à l'Opéra de Krasnoïarsk et il y rencontre Svetlana, une ballerine qui devient sa femme. En 2004, Vorotovsky travaille le répertoire verdien, un compositeur phare dans sa carrière, à la Fenice, dans la Traviata, où il chante Germont. Puis dans Le Trouvère, rencontre de Luna, l'Opéra National de Paris. Il revient un an plus tard au Metropolitan Opera House, interpréter Valentin dans Faust de Gounod. Puis retourne au Royal Opera House dans Un bal masqué de Verdi. On le retrouvera à l'Opéra de Paris, puis à Vienne pour interpréter Iago dans Othello, toujours de Verdi. Le malheur le guette en 2015. Il apprend qu'il est atteint d'une tumeur au cerveau. Le voilà obligé d'annuler tous ses concerts pour se soigner. Il revient sur scène une première fois au Met dans Le Trouvère. Il retrouve Eugène Onegin au Royal Opera House la même année et nous avons pu le voir une dernière fois au Met en avril 2017, toujours dans le rôle-titre d'Eugène Onegin de Tchaïkovski. Hélas, rattrapé par la maladie, Dimitri Vorotovsky décède le 22 novembre 2017. Écoutons cette belle voix dans l'opéra de Donizetti, Don Pasquale, Bella si come un angelo, avec le Philharmonia Orchestra dirigé par Ion Marin.

Dimitri Vorotovsky, c'était dans le premier acte de l'opéra Don Pasquale, Bella si come un angelo de Donizetti. Il était accompagné par le Philharmonia Orchestra qui était dirigé par Aaron Martin. Lors de ses derniers récitals, on le voyait appuyé sur sa canne. Ce n'était pas de la mise en scène. Le chanteur au physique de colosse subissait des douleurs. Il avait des vertiges dus à cette maudite tumeur au cerveau qui a fini par le ronger. Une grande perte pour l'art lyrique. Chopin a écrit plusieurs polonaises. Nous allons passer la polonaise brillante en ut majeur opus 3 pour violoncelle et piano. Composée entre le 20 et le 28 octobre 1829, Chopin a 19 ans. L'œuvre est dédiée au violoncelliste autrichien Joseph Merck. Dans une lettre, Chopin a écrit « Le jeudi, il y avait une soirée chez Fuchs quand Limmer a présenté quelques-unes de ses propres compositions pour quatre violoncelles. Merck, comme d'habitude, les rendait plus belles que celles qu'elles étaient vraiment par son jeu, qui est si plein d'âme. Il est le seul violoncelliste je respecte vraiment. » Alors maintenant, place à la polonaise brillante opus 3 de Chopin par Yo-Yo Ma au violoncelle et Emmanuel Ax au piano.

grands interprètes à la carrière internationale, Yo-Yo Ma au violoncelle et Emmanuel Axe au piano, dans cette superbe interprétation polonaise brillante pour violoncelle et piano, opus 3 de Frédéric Chopin. Dans une précédente émission, j'avais passé le premier mouvement du concerto pour piano et orchestre numéro 2 de Camille Saint-Saëns et j'avais fait le souhait de passer la suite de ce concerto. Quelques auditeurs m'ont approuvé, ils auront satisfaction, tardivement, aujourd'hui. Le deuxième mouvement est un scherzo et le troisième mouvement une tarentelle effrénée, plein de virtuosité entre le soliste et l'orchestre. Écoutons maintenant François-René Duchâble au piano avec l'Orchestre Philharmonique de Strasbourg que conduit Alain Lombard.

0: Le pianiste François-René Duchâble dans le concerto pour piano numéro 2, opus 22 de Camille Saint-Saëns, le deuxième et le troisième mouvement. Il était accompagné par l'Orchestre Philharmonique de Strasbourg avec Alain Lombard à la direction. L'enregistrement a été réalisé en 1982 à Strasbourg.
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2: Il y a 90 ans, en 1936, Marius Casatsu enregistrait Les Caquets, un rondo du Chevalier de Saint-Georges. Il y a 70 ans, en 1957, l'ensemble instrumental Jean-Marie Leclerc enregistrait une symphonie concertante du Chevalier qui avait compté parmi les élèves de Jean-Marie Leclerc. Il y a 50 ans, en 1976, Jean-Jacques Kantoroff enregistrait les concertos pour violon de Saint-Georges. Il y a 30 ans, en 1996, Émile Smidac faisait paraître la première biographie dédiée à Joseph Bologne, appelée Chevalier de Saint-Georges. Cela inaugurait un travail de réhabilitation dans lequel il a été suivi au cours des 30 dernières années par les livres d'Alain Guédé, de Claude Ribe, Michel Garnier-Panafieux, Gabriel Bana ou encore Pierre Bardin. Et depuis, le Chevalier a aussi fait l'objet d'un documentaire de Martin Birabel, d'un biopic produit par Disney. Et au cours de ses nombreux travaux de réhabilitation, la question des origines guadeloupéennes du compositeur a été discutée, nuancée, mise en perspective, jusqu'à se demander si elle n'est pas devenue parfois surdéterminante de l'intérêt porté à un musicien dont le génie devrait suffire à susciter la curiosité. Pour ce numéro réhabilité de Métaclassique, nous avons surtout interrogé les interprètes qui abordent l'œuvre de Saint-Georges aujourd'hui et la manière dont ils peuvent négocier avec la question de l'héritage guadeloupéen du compositeur. Au cours de cette émission, vous allez pouvoir entendre la pianiste Mylène Alexis-Garel qui participe à la redécouverte musicale de Saint-Georges, l'historien Luc Nemeth qui s'est intéressé à l'état civil du compositeur, le chanteur Fabrice Di Folco qui répond aux questions pointées par la chercheuse Christy Piccicero, le musicien Issa Drumi qui se demande si au lieu de faire du reggae, il n'aurait pas fait de la musique dite savante s'il n'avait connu le Chevalier de Saint-Georges plus tôt. Et pour commencer, nous allons à la rencontre de Jens Barniak et d'Eliane Schinmeyer qui a accueilli l'enregistrement d'un disque des pièces pour piano et violon de celui qui, au départ, s'appelait Joseph Bologne.

0: Jens Barniek, comment est-ce que vous avez appris, avant de parler du Chevalier de Saint-Georges, à aimer les compositeurs méconnus? Parce que c'est vrai que votre discographie n'est pas saturée de très grands noms.
1: Oui. La musique et l'art en général sont quelque chose de vivant.
0: Oui.
1: Bien sûr, les traditions sont un repère et c'est agréable d'écouter la musique d'aujourd'hui et de se souvenir que je l'écoutais avec ma grand-mère ou avec mes parents. Mais la vie a une autre qualité de découvrir de nouvelles choses. J'ai eu un excellent professeur aux États-Unis qui jouait beaucoup de la musique contemporaine et qui m'a ouvert des oreilles et m'a permis de relever des défis. Aujourd'hui, lorsque j'écoute de la musique d'autres cultures, comme des orchestres de gamelan ou la musique de l'opéra de Pékin, je me demande de la signification de la musique sur la manière dont elle s'est développée, sur la façon dont la société dans laquelle elle est née a influencé sa création. Et quand on ouvre les yeux et les oreilles, on découvre des choses étonnantes. Et enfin, en cas du Chevalier de Saint-Georges, je dois également dire que Joseph Bologne a les mêmes initiales que moi.
0: Ah, c'est vrai, JB. Ah, c'est pour ça que vous avez mis Joseph Bologne plutôt que le Chevalier de Saint-Georges. J'entends, c'est très beau cette idée, c'est-à-dire que la musique contemporaine appelle une ouverture et que cette ouverture appelle aussi à replonger dans l'histoire de la musique, y compris dans ses marges. Et alors, dans quel contexte particulier est-ce que vous en êtes venu à découvrir les partitions du Chevalier?
1: C'était en 2018. Jan Jacob Smulder, un écrivain néerlandais, a écrit un roman sur Saint-Georges. Et à l'époque, la maison d'édition m'avait demandé d'accompagner musicalement une tournée de lecture.
0: Et à partir de là, comment est-ce que vous avez fait pour vous documenter sur lui?
1: J'ai alors contacté l'association Le Concert de Monsieur de Saint-Georges à Paris. Et j'ai rencontré Monsieur Alain Guédé.
0: Oui, qui préside cette association.
1: Oui. Et j'ai fait également la connaissance de Jacques Martial, qui est malheureusement décédé au printemps dernier. Mais à l'époque, il était directeur du musée Mémorial Act en Guadeloupe. Et il m'a invité de concevoir un concert en Guadeloupe et de jouer.
0: Et comment est-ce que vous faites la liaison alors entre tout ce que vous avez pu collecter comme information sur le compositeur, sa vie, ceux et celles qui aujourd'hui le défendent et la manière dont vous vous êtes mis à l'interpréter? Parce que sans doute, est-ce que la façon de le jouer est travaillée par tout ce que vous avez pu apprendre?
1: Le fait d'avoir été en Guadeloupe m'a vraiment aidé à jouer sa musique, je dois dire. Je suis devenu même beaucoup plus attentif à l'histoire de l'esclavage et à l'histoire de musique de cette époque aussi. Par exemple, en 2021, un excellent livre de Bruno Preisender, enfin, un musicologue allemand, a été publié en Allemagne. Il parle du récit dans les œuvres d'art qui ont été créées. Par exemple, dans la peinture du plafond du château de Würzburg, réalisée par de Venise, Tiepolo. Les quatre continents sont représentés dans les quatre coins. L'Europe est représentée comme la souveraine du monde. Au centre de la cour de Würzburg. Würzburg est au sud de l'Allemagne, en Bavière. L'Amérique, une indienne au sein nu, porte des parures de plumes et est assise sur un crocodile. Madame Asie, vénérable représentante d'une culture ancestrale, chevauche entièrement vêtue un magnifique éléphant. Et l'Afrique est allongée, nue et paresseuse, sur un dromédaire entourée des noirs sauvages attendant des cadeaux. Et regarde le débat actuel sur la carte du monde, le continent africain a toujours été représenté à une échelle beaucoup plus petite qu'il ne l'est en réalité. Mais pourtant, malgré toutes les connotations sociales et politiques de ce compositeur, c'est bien sûr sa musique qui doit être au premier plan. Mais personnellement, j'entends dans le tempo diminuetto en ré majeur, j'entends des tambours au piano dans l'accompagnement de la main gauche. Ou dans le rondo en ré majeur, j'entends vraiment des douces vagues de la mer chaude de Caraïbes qui viennent se briser sur la plage de sable.

on peut trouver des parallèles entre la période préclassique ou la période classique dans l'œuvre de Saint-Georges. Il s'inscrit dans la tradition des clavecinistes français, je pense, mais il a comblé une lacune dans le répertoire de la musique française. Sa musique est caractérisée par de magnifiques idées mélodiques et un grand humour qui appelle peut-être à celui de Haydn. C'est pourquoi, pour moi, il est visionnaire. Et peut-être parce que les partitions sont erronées et qu'on doit apporter les corrections, qu'il y a aussi la liberté d'improviser un peu des passages, bien sûr dans un certain style. Et je pense que c'est dans l'esprit de Saint-Georges. On voit dans les partitions qu'il était un musicien fantastique qui devait ajouter des ornements à son goût ou pris la liberté d'improviser lui-même. D'une certaine manière, Saint-Georges évolue entre les mondes des Antilles et de l'Europe occidentale, donc aussi entre les époques. En ce qui concerne les ornements, on pourrait prendre conseil à la tradition des clavecinistes français, en particulier François Couperin. Mais comme nous le savent les témoins contemporains, tels que Louise Fusil, qui a joué dans son orchestre, Saint-Georges était toujours entouré de jeunes et était un modèle.

0: Cela a bien sûr pour conséquence qu'un tel personnage ne reste pas strict, mais regarde vers l'avenir. Et c'est ainsi que la musique de Saint-Georges est pour moi une musique tournée vers l'avenir, au-delà des nominations d'une époque. Il est prouvé qu'il a inspiré Mozart et certains disent que Beethoven a également été inspiré par Saint-Georges.
1: Alain Guédé avait fait paraître en 1999 sa première bio chez Actes Sud qui s'appelait Monsieur de Saint-Georges, le nègre des Lumières. On comprend bien qu'il ait changé le titre à sa reparution en 2025 et maintenant ça s'appelle Monsieur de Saint-Georges, un rival de Mozart. En quoi est-ce que cette comparaison à Mozart, qui pourtant est systématique, est aussi un peu absurde? Parce que non seulement le chevalier est français, en plus son génie n'a pas forcément besoin de comparatif, parce que on peut aimer les compositeurs sans les comparer, et puis tout ça à la fois, peut-être d'autres choses encore.
0: Je ne pense pas que la comparaison soit absurde, vraiment, mais je crois sincèrement que Saint-Georges n'en a pas besoin. Je ne peux que souscrire à ce que récemment déclaré un médecin et philosophe italien qui vit en Allemagne, professeur Giovanni Maio. Il a dit « Se comparer aux autres est la clé du malheur. » Alors pourquoi ne pas considérer la beauté, la jeunesse et la profondeur de la musique de Saint-Georges comme sa propre création précieuse?
1: Oui.
0: Lors de l'enregistrement, j'ai essayé de réfléchir à ce que Saint-Georges avait dû apprendre au niveau de sa formation européenne à Paris et à ce qu'il avait encore entendu pendant son enfance en Guadeloupe. Tout comme Brahms, un autre compositeur qui a les mêmes initiales que Saint-Georges et moi.
1: C'est vrai.
0: Brahms a entendu la musique des gens venus de partout qui attendaient la traversée vers l'Amérique dans le port de Hambourg et s'en est inspiré comme les chansons ciganes.

0: Eliane Schindmeier, pourquoi est-ce que c'est important pour la famille Schindmeier que d'accueillir l'enregistrement de ce disque en ces murs?
1: C'est une longue histoire.
0: Ah bah avec plaisir.
1: Une très longue histoire. C'est-à-dire que dans la famille Schindmeier, nous fabriquons des instruments de musique à clavier depuis 1735.
0: Depuis avant même, 10 ans avant la naissance du chevalier.
1: Depuis 1735, voilà. Et, moi j'ai étudié la musique, j'ai joué le piano, etc. Et mon mari, il est décédé, il y a déjà un bon bout de temps, ça fait déjà 33 ans. Et c'est moi, en fin de compte, qui suis responsable de toute la tradition, en fin de compte, héréditaire. Voilà, c'est comme ça. Et donc, à ce moment-là, j'ai continué aussi avec la fabrication du Célesta. Et en plus, ça, il y a quelques années de cela, peut-être 8 ans de ça, j'ai fondé la fondation, quoi. Fondation Schindmeier. Et la fondation Schindmeier s'occupe de la restauration des instruments d'époque et aussi des concerts organisés à la maison, comme avec Jens et d'autres personnes aussi. C'est là où nous sommes connus, en fin de compte. Ça fait quelques années déjà. Mm-hmm. Parce que les pianistes viennent à moi. Donc, c'est une chose assez intéressante aussi. Et ça dépend de ce qu'ils veulent jouer, quel instrument ils veulent jouer. Alors, on met tout ceci à leur disposition. Les instruments sont aussi accordés et tout est préparé. Donc, c'est une entrée libre.
0: Et alors, accueillir un projet qui porte sur Joseph Bologne, nommé Chevalier de Saint-Georges, ça fait quel sens pour vous?
1: Bon, je suis très ouverte, en fin de compte, à ce que les pianistes veulent jouer. Et je demande toujours, qu'est-ce que vous voulez jouer? Bon, non, ça c'est bien, ça passe, ça irait. Quel instrument? Ça joue aussi un rôle très important. Comme ça, je crois que c'est très important aussi, s'il y a la possibilité de le faire, que les pianistes entendent le son de ces instruments, disons plus ou moins comment ils étaient à cette époque. Non? Donc ça, c'est une grande différence, c'est une inspiration aussi pour les musiciens. Enfin, quand, ah, c'est comme ça que c'était. Bon, ça, en fait, c'est ce que j'entends toujours. C'est l'inspiration.
0: Mylène Alexis Garel, vous êtes pianiste. Comment est-ce que vous avez fait la connaissance du Chevalier de Saint-Georges? Si je comprends bien, vous avez d'abord fait la connaissance d'Alain Guédé, qui, en plus du livre sur le Chevalier de Saint-Georges, préside l'association Le Concert de Monsieur de Saint-Georges.
2: Oui, tout à fait. J'ai été sollicitée par le président de l'association Le Concert de Monsieur Saint-Georges, donc par Alain Guédé, en 2000,
0: oui.
2: Ce qui remonte déjà
0: à quelques années.
2: Et il était dans la démarche de réhabilitation des œuvres du Chevalier de Saint-Georges. Il m'a sollicité dans un premier temps pour accompagner donc des artistes lyriques. Nous avons œuvré autour de ce répertoire durant une dizaine d'années. Puis j'ai accompagné au violon également une sonate qui est une réduction, un arrangement du concerto en sol du Chevalier de Saint-Georges. C'est dire que ce concerto qui a été publié en 1773 avait vraiment un réel succès, à un point tel qu'il fut arrangé et joué dans les salons aux environs de 1783. Donc j'ai interprété, on va dire, cet arrangement, cette sonate de clavecin avec violon, également à Paris. Et c'est à ce moment-là que, voyant l'écriture et puis surtout l'aisance au niveau de l'expression, une belle vocalité de la ligne, j'ai été interpellée par l'écriture. J'ai également écouté les œuvres pour clavecin de ce même répertoire par Anne Robert, qui est une claveciniste française. J'ai pu obtenir et avoir plutôt l'autorisation d'avoir dans les mains le manuscrit, où il est écrit également que ces pièces pour clavier seul, ou même certaines pour piano, et pour clavier et violon, sont proposées donc pour le pianoforte et dédiées à Madame la Comtesse de Vauban. Donc ces pièces sont en fait conservées grâce à cette comtesse, grâce à ses armoiries, ce qui légitime ce beau travail du Chevalier de Saint-Georges, à la suite de quoi je me suis mise à faire une lecture de plusieurs de ces pièces, et ce fut vraiment à ce moment-là l'évidence, le coup de foudre, qu'il fallait absolument les jouer au piano, donc également.
0: Sachant qu'elles ne sont pas éditées, c'est-à-dire que vous avez fait des photos des manuscrits qui se trouvent à la bibliothèque?
2: Alors, elles sont présentées au public sur un microfilm,
0: oui.
2: Voilà, mais elles ne sont pas éditées, donc vous pouvez les visualiser. Et ensuite, j'ai souhaité vraiment avoir dans les mains le manuscrit,
0: oui,
2: qui n'est pas exposé.
0: D'accord.
2: Et à ce moment-là, j'ai vu, donc c'est un très beau livre, hein, rouge, aux armoiries de la comtesse de Vauban, doré, avec un très beau papier relié, et puis une écriture très belle, très soignée. C'est vraiment un copiste qui n'a laissé en apparence aucune rature.
0: Oui, et mais vous l'avez recopié?
2: Alors j'ai eu l'autorisation d'avoir...

0: Parce que vous êtes évidemment documenté, vous avez lu toutes les biographies de Saint-Georges,
1: Elvis Midac,
0: Claude Rey, Alain Guédé bien sûr, mais aussi Michel Garnier-Panafieux. Oui. Quels sont les traits de caractère du chevalier qui vous servent quand vous jouez sa musique?
2: Alors, ce qui m'a toujours surpris, c'est que dans son œuvre, il mentionne toujours le terme « gracioso ».
0: Ah oui.
2: Et en fait, ce qui me surprend, c'est un sentiment, oui, c'est, on va dire, une certaine esthétique de la grâce qui structure tout son discours. Donc, il n'est pas, à mon avis, très friand de montrer qu'il sait très bien jouer du violon, mais il va effectivement porter le lyrisme à son plus haut niveau d'expression, parce qu'il est souvent invité dans des salons où ce répertoire, on va dire les romances, la musique de chambre, les œuvres pour clavier seul sont très très demandées, et en l'occurrence celle du Chevalier de Saint-Georges.
0: Vous partagez avec lui d'être né en Guadeloupe, mais quand vous en parlez, vous parlez plutôt d'une musique de salon.
2: Alors je dis la musique de salon parce que c'est surtout dans ce cadre que ce répertoire l'appui des documents que nous avons aujourd'hui, s'est fait entendre. Mais bien sûr que l'œuvre du Chevalier de Saint-Georges est portée par des mémoires insulaires, parce qu'il est tout de même né donc en Guadeloupe, à Baïf. Et donc là, forcément, il est porté par les mélodies, la nature, les mélopées, les berceuses créoles, ce que sa maman, qui est d'ascendance africaine, a pu lui conter. Moi, je retrouve cette appartenance, on va dire cette résonance créole dans ses œuvres pour le clavier, plus précisément dans le rebond rythmique. Dans ses œuvres pour clavier, on a l'impression d'un mouvement perpétuel qui ne s'arrête jamais et qui, a priori, n'est pas très riche. Mais finalement, elle est discrète et met en lumière ce qu'il a à dire.
0: Ah oui, pourquoi elle est créole, cette base d'Alberti?
2: Alors, bien sûr que, comme ça, elle n'est pas créole, mais elle est...
0: oui, elle n'est pas en soi.
2: C'est la manière dont il l'a conduit. Et bien sûr, après, avec d'autres formules de syncope, de silence, de rebond, des grands écarts

Enfin, j'y assimile la passe d'Alberti au mouvement de la mer, car il a voyagé plusieurs fois et très longuement donc, en bateau, parce que dans son jeune âge, il est venu à Paris. Et voilà, c'est un enfant qui captait beaucoup de choses et ces choses font que le structure, le compose. Et ça ne s'explique pas, il y a une magie qui s'opère. Et à ce moment-là, il y a un certain métissage, je trouve, qui n'est pas perceptible. Évidemment que nous n'allons pas entendre une musique très cadencée traditionnelle. Mais pourquoi, justement, cette musique nous fait-elle tant de bien et puis nous porte dans l'enthousiasme? Je pense qu'il a une manière de conduire le discours propre à lui.

0: Luc Nemeth, bonjour.
1: Bonjour.
0: Vous êtes historien, vous vous êtes intéressé à Saint-Georges en allant véritablement aux sources de son état civil, c'est-à-dire comment est-ce que on a quoi encodé son identité?
1: On l'a plus qu'encodé, on l'a détourné scandaleusement. On lui a donné un père qui n'était pas le sien et une date de naissance qui n'était pas la sienne. Ce qui est

0: errant, c'est que depuis 1818, on connaît au jour près sa date de naissance, car un de ses bons amis, qui a été jusqu'à la fin de sa vie un de ses proches, qui était le fils du maître d'armes, la Boétière, a écrit un traité des armes en 1818, avec même une bonne dizaine de pages, notices historiques sur Saint-Georges, et il s'entraînait d'ailleurs à l'épée avec lui, et il dit bien, Saint-Georges était né le 25 décembre 1745. Et voilà tout. Et d'ailleurs, j'ai même publié un article là-dessus.
1: Dans les annales historiques de la Révolution française.
0: Je me suis intéressé aussi au pourquoi de cette substitution de père. Eh bien, parce qu'on a voulu absolument faire de lui le fils d'un grand du royaume. Et pourquoi un grand du royaume? Parce que ça permettait de tirer le lecteur du côté de Marie-Antoinette. Ça, c'est très vendeur, Marie-Antoinette, encore aujourd'hui. Or, il a donné peut-être des leçons de clavecin à Marie-Antoinette, mais c'était une chose normale, vu la notoriété immense qui était celle de Saint-Georges, qu'il ait ses entrées à la cour. Puis, il me semble bien que Grétry a donné des leçons de chant à Marie-Antoinette. Ça n'a pas empêché d'être un révolutionnaire bon teint, lui aussi.
1: Comment est-ce que vous y êtes pris pour trouver sa vraie date de naissance?
0: Je suis allé tout simplement aux archives nationales et dans les archives départementales, en particulier celles de la Gironde, puisque Bordeaux était le principal port de transit,
1: oui,
0: pour les trajets aller-retour. Bon, ben j'ai vu que on parlait de Georges de Bologne, on parlait de son esclave Nanon, son esclave, parce qu'il avait fait un enfant, à savoir Saint-Georges, à la plus belle de ses esclaves, et on parlait de Joseph, fils de Nanon, et en donnant son âge. Bon, ça va, ça, ce problème a été réglé, mais ça n'est pas ça qui m'a le plus intéressé, l'état civil. J'ai quand même tenu à faire un article justement sur cette question d'état civil, car j'ai estimé que ça avait un sens, cette modification, parce que sinon c'est purement anecdotique, le fait que ça se trompait sur la date de naissance.
1: Oui, c'est ça, c'est le pourquoi.
0: Et donc c'était le thème de mon article, un état civil chargé d'enjeux.
1: Quels sont-ils ces enjeux?
0: Ces enjeux, ils étaient donc essentiellement autour de cette paternité dont on voulait absolument qu'elle ait été aristocratique. Et on voulait pas aborder le problème de fond. Il y a même des gens à gauche que ça peut déranger, le fait que le fils d'un planteur, donc esclavagiste, ben oui, ait pu connaître une ascension sociale. Mais en réalité, elle n'est pas si surprenante. Parce que, bon, ça, il n'y a pas de problème. On en a la preuve par une dédicace de Gossec en 1766, donc Saint-Georges n'a que 21 ans, il dédie ça à Monsieur de Saint-Georges, écuyer et gendarme de la garde du roi, enfin, donc l'ascension est rapide.
1: Est-ce que vous pouvez nous expliquer comment est-ce qu'il est passé donc de Joseph Bologne à chevalier de Saint-Georges? D'où vient qu'il devient chevalier et d'où vient qu'on l'appelle de Saint-Georges?
0: Alors, d'où vient qu'on l'appelle de Saint-Georges? C'était simplement au départ des additifs purement géographiques, et que d'ailleurs la France fermait les yeux, car il y avait une rivalité entre l'Angleterre, la France et l'Espagne, et la France préférait avoir ses nobles de son côté, de son côté, quand ses planteurs, ses colons, d'autant plus que par exemple entre 1759 et 1763, la Guadeloupe avait été anglaise. Eh ben, ma foi, cela ne s'en était pas plus mal porté. Et donc la France voulait les avoir de son côté.
1: Parce que il y a cette mention dans le traité de l'art des armes de Nicolas Texier de la Boissière en 1818 qui dit l'homme le plus extraordinaire qu'on ait peut-être jamais vu dans les armes, où là on est vraiment dans l'exaltation du bon escrimeur
0: mais il n'y a pas de raison de l'occulter. Et je crois qu'il y a un roman de Balzac, Le Cabinet des Antiques, il me semble, où on dit d'un personnage il faisait des armes comme un Saint-Georges.
1: Ça veut dire que son succès militaire avait apparemment, dès son vivant, pris le dessus sur ses activités de musicien?
0: Pas du tout. Ah mais non, il était réputé en tant que musicien, justement, parce que là, il y a des gens qui prétendraient attention aussi aux gens qui prétendent le redécouvrir. Ça n'était pas pour rien que Louis XV lui a confié la direction, prévu de lui confier la direction de l'Académie royale de musique, ce qui est devenu l'Opéra de Paris.
1: Luc Nemeth, quand vous avez travaillé sur le Chevalier de Saint-Georges, vous avez pu voir à quel point, à sa mort en 1799, on parle beaucoup de lui, c'est un personnage de premier plan. Comment vous expliquez son oubli remarquable?
0: Alors écoutez, en tout cas, il n'y a pas de doute autour du fait qu'on parle de lui. Dans le journal de Paris, on dit que Saint-Georges, célèbre par sa supériorité dans les armes, la danse, l'équitation, la musique, est mort à Paris, rue Boucherat, le 21 Prairial, à l'âge de 60 ans. Et donc c'est un événement. Bon, c'est en 1799. Mais oui, mais le problème,
1: Pas 60 ans.
0: Oui, mais le problème, ça va être 3 ans plus tard. La Guadeloupe est décimée, je dis bien décimée, et le rétablissement de l'esclavage par Bonaparte. Et là, aujourd'hui encore, dire du mal de Napoléon en France, il y a des gens que ça dérange, et donc ça posait un gros problème, parce qu'en plus de ça, il avait levé en septembre 1792 la Légion, donc de volontaires. C'était des volontaires, ce n'était pas des gens qu'on était allé réquisitionner dans les colonies. C'était des volontaires. Alors est-ce que vous vous rendez compte? Alors qu'ils ont été, ces métis et ces noirs ont été volontaires pour défendre la Révolution, et 12 ans plus tard, on rétablit l'esclavage. Alors ça, je crois que c'est une des raisons.
1: Et ça, c'était après la mort
0: C'est trois ans après. On rétablit l'esclavage. Alors je crois que c'est la raison majeure. Il y a eu donc aussi ensuite. Je vous ai rappelé que, avec la notice de Pierre Larousse, qu'en 1875, il n'est pas oublié du tout. Oui, mais le problème, c'est qu'après, il y a donc l'expansion coloniale. Et donc, en rapport avec l'expansion coloniale, alors là, il y a la montée du racisme, et qui est autre chose que le simple préjugé de couleur. J'ai pas d'indulgence pour le préjugé de couleur, mais il peut s'expliquer dans un contexte. Alors que là, il y a la montée du racisme. Et ça, c'est la deuxième raison. Et puis, ça n'est pas non plus indifférent qu'il ait été originaire de la Guadeloupe, qui jusqu'en 1946 a fait partie des colonies.

0: Fabrice Di Falco, comment est-ce que vous avez fait la connaissance du Chevalier de Saint-Georges ?
1: Alors j'ai fait la connaissance du Chevalier de Saint-Georges sur ses terres, en Guadeloupe. J'étais parti avec un musicien pour un récital, et dans ce récital, j'avais, au-delà du baroque, fait un petit clin d'œil aux Canciones Negras de Monsalvace, ces cinq mélodies magnifiques de ce compositeur Xavier Monsalvace, qui était parti à Cuba. Le maire de Baïf, en Guadeloupe, m'a dit, bah, vous savez, il faut absolument que je vous fasse découvrir certains terre où apparemment serait né le Chevalier de Saint-Georges ou sa famille. Et donc à ce moment-là, ça m'a intéressé en tant que Martiniquais de voir qu'un compatriote faisait du classique à son époque. Hein. Et c'est comme ça que j'ai rencontré le Chevalier de Saint-Georges, par le maire de Baïf, qui m'a donc fait découvrir cette ville, m'a fait découvrir certains endroits où, paraît-il, il y aurait eu une habitation du père de Monsieur de Saint-Georges, etc. Et puis, ma grand-mère, comment dirais-je, d'affection, la comédienne Jenny Alpha, faisait à la Sainte-Chapelle un concert sur le Chevalier de Saint-Georges où elle interprétait la maman du Chevalier de Saint-Georges, Nanon. Donc voilà, donc la même année, j'ai connu le Chevalier de Saint-Georges sur cette terre, et la même année, j'ai connu ce concert fait par ma grand-mère adoptive, Jenny Alpha.
0: Ce qui vous a donné envie de faire plus ample connaissance, j'imagine, de vous documenter.
1: Exactement, c'est-à-dire que lors de ces concerts, Jenny Alpha contait l'histoire de son fils unique, le Chevalier de Saint-Georges, justement d'elle-même, de son parcours en quittant l'Afrique, en arrivant en Guadeloupe, de cette histoire d'amour avec ce monsieur blanc de l'Hexagone, de l'affection qu'avait eu ce monsieur pour son enfant. Et tout ça ponctué par des morceaux, que ce soit des romances du Chevalier de Saint-Georges, des airs d'opéra ou des œuvres de violon.

0: parce que en fait, le chevalier de Saint-Georges avait quand même, même s'il était très installé dans la région parisienne et même à Paris, hein, il avait quand même créé ses romances pour toujours donner un clin d'œil à sa maman. Sa maman était très importante, hein, pour le chevalier de Saint-Georges. À cela, pour rendre hommage à la mienne, j'ai pris différentes mélodies, dont « Dors mon enfant »,« Que mes feux à moi la richesse »,« Penser sans pouvoir agir », etc.
1: Aux États-Unis, à l'université George Mason, il y a Christy Pichichero qui s'attelle à préparer une biographie expérimentale du chevalier de Saint-Georges, et elle a exhumé certains documents qui montrent comment est-ce qu'on parlait de lui à l'époque. En mai 1779, John Adams, qui était avant d'être le président des États-Unis commissaire en France, écrit dans son journal intime un récit de Saint-Georges. Il dit: à Paris, un mulâtre, fils d'un ancien gouverneur de Guadeloupe, par une négresse. Il a une sœur mariée à un fermier général. C'est l'homme le plus accompli de l'Europe en équitation, la course à pied, le tir, l'escrime, la danse, la musique. Il peut toucher un bouton de la veste ou du gilet des plus grands maîtres d'escrime et peut toucher une pièce de monnaie en l'air avec une balle de pistolet. Alors peut-être avant de réagir à cet extrait du journal intime de John Adams, je vous propose d'entendre le commentaire qu'en fait justement Christy Pichichero.
2: Adams écrivait avec admiration du chevalier et de ses talents, bien qu'il n'ait jamais rencontré l'homme, ni assisté à ses prouesses pour les évaluer. En se référant à Saint-Georges comme l'homme le plus accompli de l'Europe, il indiquait l'ampleur de la réputation du chevalier qui avait dépassé le cadre local. La curiosité concernant la vie privée des célébrités, aspect dont nous avons parlé hier, est évidente dans la discussion d'Adams sur la famille de Saint-Georges. L'arbre généalogique relaté par Adams fut erroné, nous le savons, montrant l'influence des rumeurs, des potins, des oui-dire dans la construction de l'image publique de Saint-Georges, qui était fabriquée donc de demi-vérités. Le récit par Adams des prouesses de Saint-Georges, touchant un bouton de la veste ou le gilet des maîtres d'armes, une pièce de monnaie en l'air avec une balle de pistolet, montre comment le chevalier lui-même construisait et alimentait continuellement son statut de célébrité par des exploits. En effet, pour revenir au texte d'Antoine, Saint-Georges n'avait plus affaire dans le cadre de sa célébrité à des collègues, des admirateurs, des clients, des voisins, mais à un public. Cependant, il est essentiel de reconnaître les façons dont ce journal intime d'Adams met également en lumière des informations sur la race et la célébrité dans le cas du chevalier de Saint-Georges. Les trois premières données communiquées à propos de cet homme sont Saint-Georges, Paris et mulâtre. Ce qui définissait le chevalier était son nom, son lieu de résidence et son attribution raciale.
1: Christy Pichichero donc regrette que son attribution raciale ait pris autant d'importance dans les discours qui ont en même temps constitué et propagé sa célébrité. Fabrice Di Falco.
0: Mais il est évident que ça devait être très rare à l'époque d'avoir un homme de couleur métissé. D'une maman esclave, certes après affranchie, qui a quand même quitté l'Afrique pour arriver en Guadeloupe, et se retrouvant quand même à Paris dans les beaux quartiers. C'est un storytelling hallucinant. Et il est évident que aussi, je pense que la couleur du chevalier de Saint-Georges a été aussi un étonnement sur la possibilité que racisé, avec de l'excellence, de la rigueur et du travail, on puisse se retrouver à être un compositeur adulé pour certains et un compositeur détesté par d'autres.
1: D'accord, donc en fait, pour vous, ça participe de sa particularité. Il n'y a pas lieu de faire l'impasse dessus.
0: Non, parce qu'au contraire, quel que soit d'où vous venez, si par exemple nous sommes en Martinique, puisque oui, je suis martiniquais, arrive quelqu'un qui est blond aux yeux bleus et qui va décider de composer une biguine hallucinante. Évidemment, la première réaction de tous les martiniquais sera de se dire « ce blond aux yeux bleus compose une musique qui pourrait être la nôtre, avec nos propres codes, mais son originalité que cette personne puisse, malgré ses origines et sa couleur de peau, puisse aussi être légitime de composer de la musique traditionnelle ou de la biguine ou autre musique rythmée. En cela, tout le monde en Martinique regarderait ce compositeur blond aux yeux bleus en se disant, il est quand même assez déjà courageux,
1: oui,
0: d'aller frapper à la porte d'une musique qui n'est pas forcément sienne. Et en plus, si il en a fait une musique devenue connue, à ce moment-là, ça va peut-être faire partie de son storytelling.
1: Ce que constate Christy Piccicero, c'est aussi que les avis qui sont portés sur sa musique par des gens peut-être un peu plus experts que John Adams en musique à ce moment-là, restent aussi quand même biaisés par apparemment quelques préjugés de couleur, comme on disait à l'époque. Elle prend l'exemple d'un opéra qui s'appelait Ernestine, de 1787, et elle a trouvé dans la correspondance littéraire cette réception de Grimm, puisque la réception était un peu mauvaise de cet opéra, et donc Grimm écrivait « La musique est de Monsieur Saint-Georges, jeune américain plein de talent, le plus habile tireur d'armes qu'il y ait en France, l'un des coryphées du concert des amateurs. Le sujet de ce malheureux drame est tiré du roman de Madame Riccoboni intitulé Ernestine. On ne pouvait guère choisir un sujet plus agréable, on ne pouvait guère le défigurer d'une manière plus maussade. Messieurs Delaclos et Desfontaines, donc étaient les librettistes, ont jugé que le fond de ce sujet plus intéressant que comique avait besoin d'être égayé par un épisode. Ils en ont ajouté un rôle de Valet, qui est le chef-d'œuvre de platitude et de mauvais goût. Le talent de Pergolèse même n'aurait pu soutenir un pareil ouvrage, et la composition de Monsieur de Saint-Georges, quoique ingénieuse et savante, a paru manquer souvent d'effet. Alors, je vous fais entendre le commentaire que, à cette citation fait Christy Piccicero.
2: Le commentaire d'ouverture de Grimm met en avance la race de Saint-Georges de deux manières. Premièrement, avec une épithète raciale mulâtre, et deuxièmement, avec sa référence aux prouesses physiques et mécaniques du chevalier dans l'escrime et le violon, plutôt qu'au travail plus érudit et créatif de la composition musicale. Comme si ce portrait dénigrant n'était pas assez clair, Grimm ajouta un compliment déguisé en écrivant que cette musique terne était la meilleure que le chevalier ait jamais produite. Une vision biologique de la race est à l'œuvre lorsque Grimm utilisa le mot « race » et fit référence à la nature, ayant donné aux mulâtres une aptitude merveilleuse à l'imitation, mais en leur refusant le sentiment ou le génie vraiment raffiné. Grimm ouvrit néanmoins la possibilité que le prétendu manque de sentiment et de génie ne soit pas une faute de la nature, mais de la société, qui refusait à de tels individus la chance de s'appliquer aux études académiques et aux arts. Malgré cela, ces remarques ici et bien d'autres d'ailleurs tentaient clairement de rendre l'attribution raciale dénigrante la principale perspective pour penser Saint-Georges. Il va sans dire que les compositeurs blancs de l'époque recevaient également des critiques sévères, épicées, piquantes, mais ils n'étaient pas stigmatisés, ces autres compositeurs blancs, ils n'étaient pas stigmatisés biologiquement via un discours de la race, et ils n'étaient donc pas sujets aux mêmes dommages ou dangers. Oh.

0: Fabrice Di Falco, est-ce que vous êtes d'accord avec cette idée que Grimm finalement hiérarchisait ses critères et faisait passer le critère artistique après les autres ?
1: Je me demande, est-ce que ce n'est pas encore le cas au XXIe siècle ? En fait, si Grimm était à nos côtés au XXIe siècle, quand il entendrait un compositeur, une compositrice, un chanteur, interprète, racisé ou non, est-ce qu'il ne serait pas dans la même situation toujours d'imaginer que les personnes de couleur n'ont pas dans leur ADN la possibilité de faire de l'opéra ou du lyrique ou de l'instrumentalisation en devenant chef d'orchestre ou musicien. Parce qu'il n'y a pas dans tous les pays, principalement dans tous les Outre-mer, par exemple, de conservatoire. Il n'y a pas d'école de musique supérieure dans les Outre-mer.

0: Je vais vous faire entendre un dernier extrait de cette conférence donnée par Christy Pichichiro dans le cadre du colloque Lumière médiatique qui a eu lieu en juin 2024 au Collège de France, à l'initiative notamment d'Antoine Lilti. C'est un extrait qui concerne ce moment de la vie de Saint-Georges éminemment problématique où il se porte candidat à diriger l'Académie royale de musique et où une sorte de cabale s'abat contre lui.
1: Retracer les blessures par le racisme peut être délicat, mais dans le cas de Saint-Georges, les dommages sont évidents. Le plus grave fut le rôle du racisme dans les circonstances qui lui ont coûté le poste de directeur de l'Académie royale de musique en 1776, pour lequel il fut le principal prétendant. Dans cet épisode, les chanteuses Sophie Arnoux et Rosalie Levasseur, donc la chanteuse ivre d'Ernestine, et la danseuse Marie-Madeleine Guimard instrumentalisèrent le racisme anti-noir pour éliminer Saint-Georges comme candidat. Les trois femmes écrivirent une pétition publique à la reine Marie-Antoinette disant que, et je cite, « leur honneur et la délicatesse de leur conscience ne leur permettraient jamais d'être soumises aux ordres d'un mulâtre ». Fin de citation. Jouer la carte raciale, si on peut parler ainsi, fut un succès dans ce cas. Face à ce geste dramatique et au pouvoir de l'hiérarchie raciale, Saint-Georges retira sa candidature. Curieusement, la question de la race n'était pas la vraie motivation de la tentative des femmes d'écarter Saint-Georges de l'Académie royale de musique. Guimard avait conspiré pour placer la direction de l'opéra entre les mains de son amant, Papillon de la Ferté, qui était l'intendant des menus plaisirs du roi Louis XV et dont la position était menacée sous Louis XVI. La race était l'outil parfait pour se débarrasser de Saint-Georges, ouvrant ainsi la voie à Papillon de la Ferté pour prendre ce rôle de directeur, ce qu'il fit.
2: Il semblerait que ce Saint-Georges s'apprête à diriger l'Académie royale de musique, c'est-à-dire l'opéra.
3: C'est-à-dire nous.
2: Notre honneur ne serait souffrir que nous soyons gouvernés par un...
0: Ça voudrait dire donc que ce serait un racisme de second ordre, au sens où on le déléguerait, on jouerait. C'est marrant d'ailleurs que Christy Pichichiro achoppe sur le mot instrumentalisé, parce que ça voudrait dire que ce n'est pas un racisme des personnes qui l'utilisent, quoi.
4: Ben, c'est-à-dire qu'en fait, ce qui est assez inquiétant, c'est qu'au 21e siècle, ça continue. En réalité, c'est ça qui est inquiétant. Que ça ait existé, et que les choses aient évolué, que les choses ont changé. Mais je me rends compte, après 33 ans de carrière, que ça continue. Je n'ai pas été, moi, victime, en aucun cas, mais j'ai eu des collègues qui m'en ont parlé. Ce qu'il vit, vous imaginez que, parce que on doit sauver le poste de papillon, parce que si le roi Louis XVI arrive, il pourrait perdre son poste, ouais. On va profiter de la couleur, non pas comme quelque chose de bénéfique, mais comme quelque chose qui pourrait vous faire perdre des points. Mais tout cela non pas en comparant deux individus, quelle que soit leur couleur, sur leurs compétences, sur leur professionnalisation. Nous allons rendre ça politique, qui fait que les moments précieux et privilégiés de ce couple homosexuel va donc devenir plus important que la musique elle-même. L'emplacement d'un des hommes va à ce moment-là être parfait pour assombrir l'état certainement professionnel et rigoureux du chevalier de Saint-Georges. Ce n'est même plus une question de couleur. Parce qu'en fait, je pense que ça aurait été quelqu'un d'autre d'une même race, il y aurait eu le même problème.
0: Alors, l'historien Luc Nemeth a une contre-hypothèse.
5: Ah, les mauvaises langues disent qu'en réalité, on se la coulait douce dans cette Académie royale de musique et qu'elle n'avait pas eu envie du tout d'être dirigée par un perfectionniste. J'ai été un peu sensible à cette dimension parce que je travaille aussi sur l'histoire du XXe siècle et notamment sur Toscanini. Arturo Toscanini, qui a été là, vraiment dans le monde de l'antifascisme en exil, le personnage le plus respecté. Or, il n'y avait pas intérêt à faire une fausse note quand on était musicien dans l'orchestre.
0: Vous êtes en train de dire que Chevalier de Saint-Georges était potentiellement un Toscanini du XVIIIe siècle et qu'on n'en voulait pas plus par peur de devoir travailler que par préjugé racial.
5: Par peur du perfectionnisme.
0: D'accord.
5: Parce que le préjugé racial, encore le mot racial, je l'emploierais avec prudence.
4: Alors, en fait, encore au 21e siècle, excusez-moi, ça continue.
0: Vous arrêtez pas d'y voir un miroir.
4: Mais hein, oui, parce que ça continue. Combien, comment dirais-je, d'artistes lyriques féminines ou masculins arrivent dans une production et quand le chef d'orchestre est en pamoison devant l'interprète, tout est possible parce que le travail sera beaucoup plus efficace, parce que ce sont des personnes soit qui s'entendent musicalement, soit amicalement, et donc tout de suite ça devenir intéressant. Et puis, il y a des fois des divorces entre certains artistes lyriques et un chef d'orchestre et un orchestre. Mais il y a des divorces aussi entre un chef d'orchestre et un orchestre. Parce que quelquefois, l'orchestre refuse catégoriquement de se faire diriger, quelle que soit la couleur, quelle que soit la rigueur du chef d'orchestre, l'orchestre décide qu'il n'y a pas de connivence, d'harmonie. Donc, en réalité, ces deux femmes qui se voient dirigées par quelqu'un, quelle que soit sa couleur, si cette personne est trop rigoureuse, si cette personne est trop dans le détail, ces chanteuses de l'époque assez divas ne comprennent pas pourquoi elles se feraient dirigées par quelqu'un de trop sévère. Et là, quelle que soit la couleur et la race. Et ça tombe mal, ça tombe à ce moment-là pour elles sur une évidence que si on peut taper plus fort, en plus il est coloré, donc comment se fait-il que d'autres personnes colorées sont à cette époque même de l'histoire, pas tous chefs d'orchestre, pas tous chanteurs d'opéra, et les personnes colorées n'ont pas tous des postes importants à la même époque de ces femmes.
0: Donc les deux hypothèses sont compatibles.
4: Moi je pense que toute hypothèse, en a une, on en a deux, mais en fait il y en a certainement d'autres, parce qu'en réalité, à partir du moment où vous ne vivez pas vous-même l'histoire, à ce moment-là, toute histoire peut être écrite.

0: Issa Dromi, vous êtes à Pointe-à-Pitre et vous avez rencontré le chevalier de Saint-Georges à l'époque où vous étiez encore à jouer les tours ou dès lors que vous étiez allé en Guadeloupe?
1: Non, non, à jouer les tours. À jouer les tours, oui. C'est ma mère qui m'a offert un livre, une biographie qui avait... J'ai pas le nom de l'auteur, j'en suis désolé.
0: C'était soit Alain Guédé, soit Claude Ribes à l'époque, j'imagine.
1: Effectivement.
0: Et il y a des endroits de sa vie et même de son rapport à la musique dans lesquels vous vous êtes reconnu?
1: Moi, j'avoue que j'ai pris une telle claque en lisant ce livre que j'ai dû le fermer, le rouvrir, le fermer, le rouvrir. Je me suis pas reconnu, dans le Chevalier Saint-Georges. Ce qui est venu me sauter, au visage, à la pensée, à l'esprit, c'est me dire, mais comment se fait-il? Il n'est pas sa place dans l'histoire. Et la première question qui m'est venue, c'est, comment aurait été ma vie? À moi, le petit garçon d'origine guadeloupéenne qui était en école de musique depuis tout petit, comment aurait été ma vie si ce personnage aurait eu sa place légitime dans l'histoire de France, dans les livres d'histoire. Enfin, pour moi, c'est évident que ma perception de la vie et la perception des autres de moi aurait été très très différente.
0: C'est-à-dire, si par exemple, il y avait eu dans votre école de musique une salle Joseph Bologne ou Chevalier de Saint-Georges, comme il y a une salle Hector Berlioz ou Olivier Messiaen, par exemple, vraiment, vous pensez que ça aurait modifié quoi?
1: Ça aurait modifié déjà la perception que j'avais de la musique classique depuis tout petit, que c'était une musique de blanc et que moi, je l'étais pas. Que c'était pas quelque chose qui m'appartenait. Donc, du coup, cette musique-là m'aurait appartenu. J'aurais été plus légitime à faire de la musique classique. Le regard aussi de mes camarades aurait été différent, puisque j'aurais été ressemblant, j'aurais été un équivalent du héros, ce qu'aurait dû être un héros pour moi, celui qui est un héros pour nous en Guadeloupe. La perception de la vie et des choses aurait été vraiment, vraiment différente. C'est certain.
0: Peut-être est-ce que vous ne vous seriez pas tourné vers le reggae?
1: Non, parce que le reggae, je me suis pas tourné vers lui, et le reggae, il est venu à moi. Justement, j'y serais peut-être pas allé, parce que j'aurais été légitime dans la musique classique. Est-ce que tu

0: Est-ce que dans les écoles de musique de Guadeloupe, il est présent? Est-ce que pour le coup, il y a des salles, Joseph Bologne ou Xavier de Saint-Georges, dans les écoles de musique? Non,
1: non, non. Dans les écoles de musique, non. Il y a un lycée professionnel aux Abîmes, à côté du lycée Bainbridge, qui est le plus grand lycée de Guadeloupe. Le lycée professionnel s'appelle le lycée Chevalier Saint-Georges. Il y a eu plusieurs propositions qui ont été faites aux élèves et c'est les élèves qui ont choisi de retenir ce nom-là. Il y a eu un vote à l'interne, donc c'est assez intéressant. Mais je trouve qu'il n'est pas encore suffisamment présent et même les Guadeloupéens, même si on le connaît, il n'est pas suffisamment mis en avant.
0: Et il n'est pas tant joué que ça? Il n'est même pas plus forcément qu'il ne l'est en métropole?
1: Non, non, il n'est pas plus joué ici que ça en Guadeloupe, plus qu'il ne peut l'être en France

0: ce terme que je n'aime pas, mais étant considéré comme métisse, la légitimité à être afrodescendante, elle n'est pas automatique. Il faut aller la chercher, cette légitimité à l'afrodescendance. On ne nous la donne pas. C'est-à-dire que la communauté afrodescendante ne donne pas forcément la légitimité à ce qu'on appelle aux métis d'être des afrodescendants. La communauté afrodescendante est dure aussi, elle est rugueuse. Si on n'est pas habillé comme il faut, comment on se prononce. Moi, j'ai passé toutes ces choses-là, comment on va prononcer son créole toutes ces choses-là. On n'a pas cette légitimité-là de fait.
1: Mais est-ce que vous en avez véritablement besoin pour vous accomplir musicalement?
0: Musicalement, c'est pas musical, c'est vraiment une question de d'être et de vie de personne, de réalisation. Étant plus jeune, je me sentais bancal. Je sentais qu'il manquait quelque chose. Et d'où cette recherche d'aller chercher dans l'histoire, d'aller chercher dans le passé, et ce que j'ai trouvé avec le Chevalier Saint-Georges, de trouver des traces du passé pour s'appuyer, des héros, on a besoin de ça. Et c'est une telle réalité que le Chevalier Saint-Georges a été volontairement effacé de l'histoire, puisque effectivement ça donne des appuis à ceux qui viennent après. Et effectivement, on a besoin de ces héros-là pour s'appuyer. Et pas dans la vie, hein, mais vraiment, pas dans la musique. Moi, c'est pas dans la musique, c'est vraiment dans la vie. Le Chevalier de Saint-Georges, c'est le rapport aux héros,
1: oui,
0: au passé, et puis à ce personnage auquel on peut se fixer pour aller de l'avant.
1: Au modèle, alors.
0: Au modèle, c'est vraiment ça. Après, le Chevalier Saint-Georges, comme beaucoup d'afro-descendants, il a fait beaucoup d'efforts pour être... Ça me paraît qu'il a fait quand même énormément d'efforts pour être accepté de son époque. Donc de laisser beaucoup derrière lui la Guadeloupe.
1: Oui.
0: Et d'aller vraiment vers... Comme font beaucoup. Donc je ressens pas la Guadeloupe dans le Chevalier Saint-Georges.

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